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Dernière émission donc de cette saison du Monde en travers champs, et il m'a paru intéressant pour une, quelque chose de festif d'aller se réchauffer au soleil de Cuba et de la Havane. On va tout de suite commencer avec la chanteuse Linda Leida. Ah oui, j'ai oublié de vous préciser, si vous espérez écouter Buena Vista, non, ce ne sera pas pour aujourd'hui. On va faire des découvertes, j'espère. On va donc commencer avec Linda Leida. Elle est née à Cuba, évidemment, et il faut dire que c'est une immense chanteuse. Elle a travaillé avec pratiquement tous les plus grands, notamment Willie Rosario, on pourrait dire, entre autres. Elle est passée également à Sonora Matancera aux côtés de Willie Rosario, du pianiste Javier Marquez, de Ramón Monguito et de son Conjunto Canela. On va ici la retrouver, donc Linda Leida, avec le titre

Alors lui, il est né en 1909, Barbaro Diez. Alors lorsqu'il va être présenté pour des émissions à la radio, eh bien les présentateurs ont du mal à dire le prénom Barbaro, parce qu'en effet on traduit par barbare, ce qui fait qu'ils trouvent ça un peu dur et ils vont essayer d'adoucir un peu cela en l'appelant Barbarito. Et donc lui, ça lui va très bien et il va choisir ce nom de scène, Barbarito Diez. On va le retrouver ici avec le titre Capullito de Alieli.

C'est sa femme qui, elle, va lui donner son nom de scène. Sa femme, c'est l'actrice, tout simplement, Coralia Fernandez, c'est bien ça. Eh bien, elle trouve que le nom de son mari, Joaquín Ramón Veloz Mosquera, ça fait un peu long pour un nom d'artiste. Elle va donc lui conseiller de raccourcir ça en Ramón Veloz. C'est le nom qu'il prendra donc pour se produire sur scène. 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

On va faire un grand pas de géant pour se retrouver en Finlande cette fois-ci avec le groupe Vartina. Alors le groupe Vartina, c'est un groupe essentiellement féminin pour la part chantée. Il y aura donc Marie Kaisinen. Il y aura également donc le guitariste cette fois-ci, mais Bouzouk, qui joue également du Bouzouk, Jaino Lapalainen, l'accordéoniste Markku Lepisto et le guitariste Anto Varilo, mais on va également retrouver le violoniste Lassie Logren et maintenant de nouvelles voix, notamment celle de Johanna Virtanen et de Suzanne Aho, donc groupe essentiellement féminin, Vartina avec le titre Minan Lolu.

On va maintenant retrouver un musicien palestinien, Hossam Hayek. Il va, lui, souhaiter interpréter sa musique et le faire avec des musiciens venus d'univers différents du sien. Il va donc découvrir le Taksim Trio, composé, lui, de virtuoses, notamment Eylar Dogat au quanum, Hüsnü Senderici à la clarinette, Ismail Tunbilek au baglama. Et donc, avec ces membres-là, il va donc se rendre à Istanbul pour enregistrer son album. À ce moment-là, il va retrouver là également un autre musicien turc, le violoncelliste Ozek Arkun, et ils vont reprendre donc le thème qui lui est cher, empreint de mélancolie. Ce sera donc « Hungarian Dance ».

Cette danse hongroise, évidemment, nous amène un peu directement à Béla Bartók. Effectivement, Béla Bartók, qui, comme vous le savez, est hongrois et a donc collecté pas mal de musique pour vraiment faire sa musique à lui. Et un groupe a souhaité jouer du Béla Bartók, et pourtant ils sont au départ beaucoup plus spécialisés dans la musique traditionnelle hongroise. C'est le groupe Musicas, qui est composé donc de Mihály Sipos, de László Portelecki, de Péter Éry et de Daniel Aymar. On va les retrouver ici donc en 1973 avec le titre Repulj, Madár, Repulj. Je crois que ça veut dire, sauf erreur de ma part, hein, vole l'oiseau, vole.

Depuis maintenant 5 ans, un groupe de musiciens norvégiens regroupés sous le nom de Kitchen Orchestra, eh bien, ces Norvégiens ont décidé de mêler un peu leur sens de l'improvisation de la musique norvégienne avec la tradition rome et slovaque. Ils ont donc fait appel tout simplement à Nils Henrik Asheim et Iva Bitova, qui sont donc les deux leaders de ces deux groupes, de ces, pour en former qu'un seul. Ils avaient au départ souhaité s'appeler, je vais essayer de traduire, Futterdo Ore, ce qui voulait dire oreille ouverte, mais depuis ils pensent qu'ils ont trouvé le lien entre leurs deux cultures, et ils ont donc choisi le nom de Angrusori, qui signifie anneau, pour bien marquer le lien qui les rassemble, par le groupe Angrusori, donc Rodafme Min Drom.

À la fin des années 40, le trompettiste portoricain Celso Vega décide d'aller mettre un terme à sa formation parce qu'il va partir aux États-Unis. Par conséquent, le groupe est quelque peu disloqué et désemparé. Il faudra la venue de Nico Sacchito, un ancien directeur du Quartetto Compagnie Gallio, pour reprendre cette formation. Il va falloir lui trouver un nom. Eh bien, quoi de plus simple que de les appeler tout simplement Los Guaracheros de Oriente, avec ce titre notamment El Amor de mi Boyo.

retour à Cuba avec les frères Rios. Les deux frères, Efraín et Luis, ont décidé donc de former un groupe, surtout pour chanter le son cubain. Et donc, ils vont prendre le nom de groupe Raison, donc. Et on va se retrouver ce groupe-là avec le titre Suku, Sukuyanda.

On va abandonner la guitare pour retrouver un autre instrument bien, bien, bien différent, la cornemuse. Alors on va le faire, vous en doutez, d'une part avec l'Écosse, ça, c'est sûr, et puis la Nouvelle-Écosse. Parce que la Nouvelle-Écosse, vous le savez peut-être, c'est au Canada. Il y a là-bas, à Cap-Breton, beaucoup d'émigrés, donc effectivement écossais, irlandais. Par conséquent, cet instrument est très en vogue. On va tout d'abord partir en Écosse avec... tout simplement Fred Morrison, qui lui est multi-instrumentiste. Il est capable de jouer de pratiquement toutes les cornemuses que vous pouvez souhaiter, allant de la grande cornemuse à la petite cornemuse, à la Border Pipes, et également au Northumbrian Small Pipe, et également les Willian Pipes, qui sont donc les cornemuses irlandaises. De son côté, l'autre musicienne qu'on va écouter, c'est Anne Gray, qui elle... Je vous l'ai dit, donc vit et est née en Nouvelle-Écosse, donc au Canada. Et puis alors elle est particulière parce que non seulement elle est aussi multi-instrumentiste, elle joue de tous les instruments, mais si vous souhaitez prendre des cours, vous allez à Calgary et vous aurez des cours particuliers ou directement chez elle ou directement dans l'école qu'elle maîtrise à Halifax. Voilà, je vous ai tout dit. On va écouter tout simplement donc Fred Morrison avec une suite de danse écossaise, The Starchy Praise and Rails, et Anne Gray avec tout simplement le thème Hornpipes on Shuttlepipes.

Eh bien voilà, donc on avait écouté un peu de cornemuse. On va donc cette fois-ci retourner évidemment à Cuba et on va le faire avec, deux musiciens. Tout d'abord celui qu'on a surnommé les virtuoses des cordes.

Au point de vue sonorité venue de la campagne, c'est Selena Gonzalez avec le titre Que Lío Compan Ay Dos. Et puis moi, il me reste vraiment à remercier, mais chaque fois j'oublie son prénom, donc c'est un peu dommage, mais sachez que depuis toujours elle accompagne la plupart de mes émissions, je ne saurais comment la remercier. Je vais donc la quitter et puis la retrouver au mois de septembre, avec vous aussi j'espère, et par conséquent, eh bien voilà, j'ai fait un peu tout ce que j'ai pu pour vous ignorer. Vous amener sur des territoires différents. Et on va donc terminer avec Cuba, avec Barbarito Torres et Selena Gonzalez. À presque pas l'année prochaine, en septembre prochain. Au revoir.

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4: Bonsoir à tous. Merci beaucoup pour cette invitation. Merci pour l'opportunité qui nous est donnée de vous présenter un petit peu nos travail interdisciplinaire sur un sujet aussi complexe que le Grand Rift africain. Et donc ce qu'on va vous proposer ce soir, c'est une conférence à trois voix, donc mes collègues Jessie, Sandrine et moi-même. Et avant de commencer à vous présenter tout ça, en fait, on voulait vous donner des indications pourquoi, en fait, pour quelles raisons on s'intéressait au Rift et pourquoi on s'y intéressait de façon interdisciplinaire en croisant nos regards. Alors, vu que je suis géophysicienne, je vais commencer par de la géophysique et de la géologie, c'est plus simple pour moi. Donc, le Grand Rift africain, c'est un objet qui est assez exceptionnel pour les géologues, hein, puisque c'est un endroit où on est témoin de l'ouverture d'un océan, la naissance d'un océan. Donc c'est un endroit qui part de la Corne de l'Afrique, du côté de Djibouti, de l'Éthiopie, qui descend 4000 km jusqu'au golfe du Mozambique, et dans lequel, en fait, la croûte va se déformer, s'étirer, se rompre, et on va avoir accès à tous les stades de la rupture continentale, donc d'une croûte qui s'amincit tout juste jusqu'à la naissance d'une ride océanique. Et puis le Rift, c'est aussi un objet que vous connaissez certainement sous le nom de berceau de l'humanité, parce que cette géologie, cette géodynamique permet d'enregistrer de faire des sédiments, d'enregistrer des fossiles, et l'érosion et le climat fait en sorte que on a à l'air libre tout un registre fossile assez exceptionnel dans cette région pour des millions d'années. Donc on a accès à l'évolution des espèces, qu'elles soient végétales, animales, et l'espèce humaine en fait partie. Et puis c'est un lieu aussi où on a une diversité assez exceptionnelle, que ce soit une diversité biologique, culturelle, politique, environnementale, géologique également. Et c'est une région qui va concentrer des enjeux actuels assez importants. Donc ça va être des enjeux sanitaires, les enjeux climatiques, ça va être savoir gérer les ressources, savoir gérer les risques naturels de façon différente. Et donc le Rift, c'est aussi un endroit qui nous met au défi en tant que chercheurs de travailler sur différentes échelles de temps et d'espace. Donc en termes d'échelle spatiale, si vous vous intéressez aux processus tectoniques qui ont permis l'évolution de cette rupture continentale, vous allez vous intéresser à des échelles qui font plusieurs milliers de kilomètres. Si vous vous intéressez au développement urbain de certaines villes, ou comme ici un glissement de terrain, vous allez travailler sur des échelles du kilomètre voire du mètre. Et puis, si vous vous intéressez au régime alimentaire d'une espèce disparue, ben, vous allez regarder l'usure de l'émail de certaines dents d'espèces disparues. Vous allez travailler à une échelle de micromètres. Et ces échelles spatiales, on les retrouve également au niveau temporel, avec une énorme différence entre l'histoire géologique qui dure depuis 30 millions d'années, l'histoire humaine qui n'a que 7 millions d'années, et puis si vous vous intéressez à des événements beaucoup plus brutaux et de très petite échelle temporelle, ça peut être une éruption volcanique, ça peut être une inondation, ça peut être le renversement d'un régime politique, et là vous vous intéressez à quelques heures, quelques jours. Donc cette pluralité d'échelles, cette pluralité de processus vont interagir les uns aux autres et vont nous amener en fait à considérer ces interactions ensemble, et donc on va être obligé de travailler de façon interdisciplinaire. Donc ça serait beaucoup trop, on peut pas vous montrer de façon exhaustive tout ce qui se fait en interdisciplinarité sur un objet aussi complexe. Donc on se propose ce soir d'aborder trois petites choses ensemble. Ça vous paraîtra peut-être un petit peu moins long aussi comme ça. Donc la première, le premier projet qu'on voulait vous présenter, c'était de vous montrer comment la géodynamique interne profonde peut impacter les écosystèmes, les socio-écosystèmes actuels. Et puis Sandrine, ensuite, prendra la parole pour vous montrer que ben on peut aussi avoir des informations sur les socio-écosystèmes et du passé. Et enfin, Jessie fera le lien entre nous deux, entre le passé et le présent, en montrant qu'en étudiant des populations actuelles de potiers en Éthiopie, on peut avoir des informations sur les sociétés anciennes. Donc on va commencer par la géodynamique et comment ça impacte les socio-écosystèmes actuels. Donc l'existence même du rift est-africain, elle est due à une remontée de matériel profond. Donc quand je dis profond, c'est 3000 km de profondeur. Donc c'est très profond. Et ce matériel s'appelle un panache mantellique. Et au vu de sa différence de température, au vu de son volume, de sa rhéologie, ça va impacter en surface des structures géologiques qui existent depuis très longtemps, et ça va créer des déformations, donc des mouvements verticaux, des mouvements horizontaux aussi, parfois du volcanisme, parfois de la sismicité, et parfois les trois en même temps. Et ce soir, ce que je voulais faire, c'était vous emmener à un endroit où on a ces trois choses en même temps. Donc, au niveau du nord de la Tanzanie, donc c'est un endroit où on est vraiment au stade le plus précoce de la rupture. Donc, ça s'ouvre à quelques millimètres par an seulement. On a des volcans, on a le Kilimandjaro, on a le Ngorongoro depuis 3-4 millions d'années, et on a un volcan actif actuellement, le Lengai. Et quand on regarde cette région-là, on s'aperçoit en fait que on a de la sismicité, mais qui n'est pas répartie partout pareil. Il y a des séismes qui sont extrêmement localisés dans les 10 premiers kilomètres de la croûte, à côté d'un volcan actuellement actif, le Lengai. On a également, à une centaine de kilomètres de là, au sud-est, un autre volcan qui est plus actif depuis une centaine d'années, donc on dit qu'il est dormant, le Mont Meru, au pied duquel on a un centre urbain extrêmement important, la ville d'Arusha, qui fait 400 000 habitants, et autour duquel on a également des zones d'agriculture, un parc national, donc on a également plein de touristes, notamment des touristes qui vont après visiter le Kilimandjaro. Et la question qu'on s'est posée, c'était de savoir, voilà, on a deux exemples d'endroits où on a des phénomènes géologiques différents, de la sismicité et un volcan actif, mais qui impactent des sociétés plutôt pastorales et des parcs naturels. Et puis, on a un autre endroit, une grosse ville, où on a un volcan dormant et pas de sismicité enregistrée. Donc les questions qu'on s'est posées, c'était de savoir pourquoi on avait des aléas naturels aussi différents, qu'est-ce qui expliquait ces différences, quels étaient les risques naturels associés pour les différentes populations de ces deux zones. Et puis on s'est posé aussi la question de savoir mais si les populations sont soumises à des risques différents, en fait peut-être qu'elles comprennent le fonctionnement d'un volcan de façon différente aussi. Et enfin, on s'est demandé... S'il y avait une éruption, quelle pourrait être la réponse environnementale générale de ces zones? Donc pour faire ça, on a réuni pas mal de chercheurs différents. Donc les premiers, en fait, les géophysiciens et les géologues ont travaillé ensemble. Donc on a travaillé avec des pétrophysiciens, ce sont des personnes qui vont étudier les laves, la composition des laves, pour en déduire, par exemple, la vitesse de remontée des magmas, où est-ce qu'ils se sont arrêtés, à quel endroit on a cristallisé, à quel endroit on peut avoir du melt. Donc ils ont des informations sur l'évolution temporelle des laves. Et puis on a travaillé aussi avec des géophysiciens, donc qui, eux, ont installé des instruments pour, quelque part, radiographier la Terre, avoir une image actuelle des structures dans ces régions. Et en combinant nos résultats, on s'est aperçu que, déjà, ils étaient cohérents, c'était une bonne nouvelle, et ensuite que, à 50 ou 100 kilomètres de différence, on avait une composition du manteau, donc la partie profonde de la Terre, qui était complètement différente et qui pouvait expliquer des mécanismes de volcanisme complètement différents et donc des aléas naturels, sismicité, éruption, qui étaient aussi complètement différentes. Donc, fort de ce résultat, on a travaillé avec des géographes qui, eux, ont récupéré les résultats de ces aléas naturels et ils ont combiné ça avec les enjeux qu'on avait dans la région. Donc, les enjeux sont, par exemple, les différents types de bâtis que l'on a dans la région, les infrastructures, les aéroports, les zones agricoles, industrielles qu'on pourrait avoir. Et puis, ils ont modélisé également les coulées de lave qu'on pourrait avoir sur les différents volcans, donc le Lengai et le Meru, dans cette région. Et en combinant tout ça, en fait, on passe de l'aléa au risque naturel. Et ces risques naturels, on peut les mettre sous forme de cartes. Et ces cartes sont extrêmement importantes puisque c'est elles qui vont indiquer aux autorités locales quel type de scénario il faut faire pour si on est dans le cas d'une éruption volcanique dans ces régions. Ensuite, je vous ai parlé du fait que vu qu'on avait des phénomènes géodynamiques différents, c'était posé la question de quel impact ça avait sur la compréhension de ces phénomènes. Et donc, on a travaillé avec une collègue didacticienne qui est allé dans ces deux zones, interroger plus de 1000 enfants en école primaire et en école secondaire, pour savoir si quand on habite à côté du Lengai et qu'on a déjà expérimenté des séismes ou une éruption volcanique, est-ce qu'on avait la même conception du fonctionnement d'un volcan que quand on habite à Arusha, dans une ville où on a un volcan certes, mais qui bouge pas pour l'instant et on n'a pas de séisme. Et en fait, ce qui est très, très étonnant, c'est qu'elle s'est aperçue que y avait certaines conceptions naïves des personnes qui étaient résistantes à l'enseignement, mais que quand le vécu était partagé par les enfants, en fait, ils arrivaient à contextualiser ces conceptions. Mais que malgré tout, ces conceptions, elles étaient parfois complètement différentes de l'enseignement ou de ce que l'on pense être actuellement scientifiquement valable pour le fonctionnement d'un volcan. Du coup, c'était important de voir que pour la suite au niveau pédagogique, il va falloir qu'on tienne compte de ces connaissances naïves des élèves pour mieux adapter en fait les connaissances scientifiques. Et enfin, à la question, si on avait une grosse éruption, qu'est-ce qui se passerait dans ces socio-écosystèmes? Et là, en fait, on a travaillé avec des écologues, notamment un modélisateur, qui a simplifié en fait ce système assez complexe. Donc, vous avez ici un exemple pour la partie Arusha. Donc, en rouge, vous avez la zone qui est urbaine. En jaune, vous avez la partie agricole. En vert, vous avez le parc naturel qui correspond à l'édifice du volcanique du Mérou. Et puis, en marron, c'est la savane. Et donc, il a modélisé cet écosystème à travers une quarantaine de composantes. Il les a tous liées les unes aux autres avec un certain nombre de processus. Et il a fait tourner les modèles, des centaines et des centaines de modèles, pour voir ceux qui étaient résilients, qui arrivaient à un équilibre stable, et ceux qui s'effondraient. Et en fait, on s'est aperçu que la plupart d'entre eux arrivaient, après une éruption, à quelque chose de stable, que dans cette région-là, l'agriculture et le pastoralisme étaient deux facteurs énormément importants et que c'était eux qui drivaient un petit peu la stabilité des modèles, et qu'on arrivait à des états finaux qui étaient parfois très différents de l'état initial. Donc on pouvait arriver par exemple à un état stable où on n'avait que du ruralisme. Du coup, ça c'est un petit exemple de ce qu'on a pu faire ensemble de façon scientifique sur cette région. L'autre intérêt qu'on y a trouvé, c'est qu'en croisant nos regards, en travaillant de façon concertée entre plusieurs disciplines, on a combiné nos expériences. L'expérience de terrain d'un géologue n'est pas forcément celui d'une didacticienne. Donc les temporalités sont différentes, il faut faire avec, il faut s'adapter. Du coup, on apprend énormément. C'est très valorisant parce que non seulement on enseigne, on échange, mais on apprend aussi, même si on a 52 ans, on continue à apprendre des choses et c'est très enrichissant. Et puis on a pu combiner nos méthodes, et en combinant nos méthodes, on a pu combler certaines lacunes. Je vous ai parlé tout à l'heure des pétrophysiciens qui avaient une information sur la temporalité et l'évolution dans le temps du magma. Et ben ça permet aux géophysiciens qui n'ont qu'une image actuelle d'imaginer ce qui s'est passé entre eux il y a 3 millions d'années et maintenant. Voilà, donc c'est ce que je voulais vous présenter sur les systèmes actuels. Je vais laisser maintenant la parole à Sandrine pour les écosystèmes passés.
5: Merci beaucoup Christelle, merci à vous d'être ici. Donc en effet, là je vais vous emmener dans une autre partie du rift, on va aller entre l'Éthiopie et le Kenya, dans le bassin de l'Omoturkana. Donc là, c'est une présentation que j'ai fait avec un collègue de Poitiers, Jean-Renaud Boisserie, pour vous donner un éclairage de cette région comme révélateur des socio-écosystèmes du passé. Et on va également voir du présent, avec les enjeux actuels en termes de défis environnementaux dans cette région. Donc pour vous la replacer un peu géographiquement, cette région, elle se situe donc à la charnière des portions éthiopiennes et kenyanes du rift est-africain. Et elle est occupée par ce qu'on appelle un lac endoréique, c'est-à-dire qu'il n'y a pas d'exutoire vers un océan, qui s'appelle le lac Turkana, que vous connaissez peut-être sous un autre nom, qu'on appelle le lac de Jade. Et celui-ci, il est alimenté principalement par une rivière qu'on appelle la rivière Omo, et on va voir l'importance pour les populations de cet apport, et qui draine donc toutes les pluies des hauts plateaux éthiopiens. Donc ce lac est le plus grand lac du Kenya. C'est le quatrième lac en Afrique et malheureusement, il est quand même plutôt méconnu et en tous les cas très peu étudié. Pardon. Cette zone de basse terre, elle est semi-désertique et elle est soumise à une forte évaporation puisqu'on a à peu près 2500 mm d'évaporation par an et très peu d'apport au contraire en eau. Et donc, ça constitue le plus grand lac désertique au monde. Donc les conditions de vie sont réputées difficiles, vous pouvez le voir d'ailleurs sur les photos. Et les populations de la région du Turkana, donc qui comprend à peu près 12 millions de personnes donc entre le Kenya et l'Éthiopie, sont bien souvent, on va le voir, oubliées des politiques des décideurs kenyans et éthiopiens, et surtout des projets de développement internationaux. Donc ces populations sont essentiellement pastorales, et elles présentent une grande diversité ethnique et également linguistique, notamment en Éthiopie, dans la région de l'Omo, avec notamment les Niagaton ou les Mursi. Concernant les mouvements de population, c'est assez difficile de les percevoir dans le passé, mais on sait que notamment pour les Niagaton, ils sont arrivés dans cette région, enfin ils occupent cette région seulement depuis 4 siècles. Donc ces populations que j'appellerais oubliées du Turkana habitent un territoire qui présente des caractéristiques géologiques extraordinaires et qui donc contraste fortement avec l'importance et la reconnaissance de cette région sur donc une grande profondeur de temps allant donc jusqu'au Crétacé, puisque dans le nord du Kenya on a pu découvrir notamment des dinosaures et également de nombreux sites paléontologiques allant de l'Oligocène à l'Holocène, et donc je vais vous présenter plusieurs exemples. Donc cette zone, elle est composée de trois régions fossilifères, au nord en Éthiopie, donc la basse vallée de l'Omo, et ensuite tout autour de donc ce fameux lac Turkana, ce lac de Jade, à l'est, pardon, et à l'ouest de ce lac. Donc pourquoi cette zone est intéressante sur les populations du passé ? Eh bien, en fin de compte, c'est lié donc à cette activité tectonique du Grand Rift africain, puisqu'elle a engendré la formation de dépressions dans lesquelles les sédiments se sont accumulés et sont donc propices à la conservation à la fois d'éléments de flore un peu plus rares et surtout d'éléments de faune. Donc ici, sur ce schéma, sont représentés en bas l'initiation du Rift, donc qui correspond à la région Afar, donc en Éthiopie, il y a 30 millions d'années. Ensuite, il y a un effondrement du rift en haut à gauche, en termes de représentation, puis la naissance de ce qu'on appelle les épaules, l'épaulement du rift, donc qui correspond donc ici à droite à ce qu'on a actuellement en Éthiopie et au Kenya, donc avec un basculement des niveaux sédimentaires, donc ce qui nous permet donc la découverte des sites très anciens que vous avez ici. Également sur ces figurés, vous voyez qu'il y a une activité volcanique qui est intense et elle a été aussi intense dans le passé. Et ça, c'est très intéressant pour nous parce qu'en fin de compte, ça nous permet de dater de façon indirecte tous nos fossiles, puisqu'on arrive à dater, pardon, les éruptions volcaniques. Donc là, à votre gauche, c'est toute l'évolution humaine. Donc juste un petit aparté, actuellement, il y a une seule espèce, Homo sapiens, mais dans le passé, on a 28 espèces d'hominines entre 7 millions d'années et donc l'actuelle. Et vous voyez ce que j'ai entouré. Donc c'est tous les fossiles qu'on a trouvés dans le bassin de l'Homo Turkana et en tous les cas le long de la vallée du Rift. Donc ce bassin de l'Homo Turkana a livré le plus grand nombre de fossiles, de faune, y compris ceux de nos ancêtres entre 5 millions d'années et 1 million d'années, avec plus de 1200 restes, ce qui correspond à un tiers de la totalité des restes trouvés en Afrique, donc avec trois zones, l'Awash, l'Homo Turkana et donc l'Afrique du Sud. Et donc pour l'Afrique de l'Est, l'Homo Turkana, donc je vais vous présenter les sites, présente la moitié des restes qui ont été découverts. Donc l'autre région que vous connaissez peut-être, donc on appelle l'Awash, est surtout connue grâce à Lucie, dont on a fêté les 50 ans de la découverte cette année. Et donc ce fossile emblématique de l'évolution humaine donc a permis notamment de mettre en évidence une autre forme de bipédie, un peu différente de la nôtre, puisque nous sommes des bipèdes stricts. Et en fin de compte, chez cette espèce, il y avait une bipédie à la fois au sol, mais également une capacité au grimper. Donc, je vais revenir dans la région maintenant de l'Homo Turkana. Et donc les premiers fossiles qui ont été découverts, c'est quand même très ancien, puisque c'est en 1902, donc fossiles mais pas d'hominines, hein, pas de l'évolution humaine, dans le sud-ouest de l'Éthiopie, dans la vallée de l'Homo, dans le cadre d'exploration de Robert de Bourg de Bozas. Et ensuite, à la fin des années 50, il y a un chercheur américain qui s'appelle Clark Howell, qui a entrepris sa première mission et qui a pris figurer ce qu'on appelle l'International Homo Research Expedition, qui a été piloté notamment pour la partie française par Camille Arambourg et le professeur Yves Coppens. Et lorsqu'on parle d'interdisciplinarité, en fin de compte, ce projet, ces travaux sont vraiment pionniers en termes d'interdisciplinarité, puisqu'il y avait une approche intégrée dès le terrain, hein, entre les géologues, paléontologues, archéologues et paléenvironnementalistes. Donc c'est vraiment unique et donc dès la fin des années 60, c'est une méthodologie qui a été mise en place dans le cadre de cette expédition. Et notamment, ils ont pu mettre en place et établir cette très belle carte géologique de référence avec un cadre temporel continu et exceptionnel puisque vous voyez, on va à peu près entre 4 millions d'années et 1 million d'années et de façon continue. Donc on va voir en termes de évolution des environnements, ça va nous apporter énormément de réponses, et notamment l'impact des paramètres climatiques et environnementaux sur l'évolution humaine, à la fois morphologique et culturelle. Donc notamment, ces travaux ont permis de mettre en évidence, à partir de l'évolution des herbivores, une adaptation à un milieu de plus en plus découvert, et arides entre 2,6 et 1,5 million d'années. Et ça, comment est-ce qu'on le sait? C'est qu'en fait, compte vers 2,7 millions d'années, vous avez la disparition d'un cochon sauvage, d'un suidé, qui est plutôt inféodé à un milieu forestier. Et en revanche, dans le matériel fossile, on voit qu'à partir de 2,3 millions d'années, on a l'apparition du genre équus, c'est-à-dire les chevaux actuels. Et ensuite, après 2 millions d'années, on a une augmentation des bovités brouteurs dans le corpus fossile et énormément d'animaux de savane. Donc ça nous indique vraiment une augmentation de l'aridité au cours du temps. Donc ce qui me permet de vous proposer un petit peu ce schéma de type de reconstitution. Et donc vous voyez, donc en termes de temps, on est plus ancien à gauche et plus récent à droite. Et donc vous voyez autour de 5 millions d'années, donc au milieu à gauche là-bas, on est plutôt dans un milieu plutôt forestier dense. Et puis vous voyez, au cours du temps, grâce au matériel fossile, on peut vous montrer qu'on a une ouverture du paysage. Et donc on va aller d'une savane arborée à une savane sèche. Et donc parmi ces restes de faune, oups. Qu'ils n'ont pas aimé mes australopithèques. Donc, parmi les restes de faune, donc il y a de nombreux fossiles, ce qu'on appelle des hominines, qui ont été découverts. Donc, dans ces régions, principalement des dents isolées et des restes de mandibules. Donc, dans la basse vallée de l'Omo, et en particulier de ce qui est représenté à gauche, qu'on appelle un paranthrope, donc qui est le cousin de notre genre, le genre Homo, et contemporain des premiers représentants du genre Homo. Également, donc des premiers représentants du genre Homo qui sont figurés ici. Et également associés, ou en tous les cas dans des sites assez proches, des outils, notamment en quartz. Et également dans les terrains les plus anciens, on a aussi quelques restes d'Australopithèque afarensis, donc l'espèce de la fameuse Lucie. Donc cette expédition, l'International Homo Research Expedition, s'est terminée en 1976, mais cette région a été à nouveau étudiée à partir de 2009, donc dans un autre cadre de projet qu'on appelle OGRE, qui est dirigé par Jean-Renaud Boisserie. Et donc cette mission a pu aussi continuer cette démarche interdisciplinaire et mettre en valeur plusieurs occurrences archéologiques, donc avec toujours des artefacts en quartz, dont, ce qui est assez intéressant, la matière première provient de gisements situés à plusieurs kilomètres, donc ça montre des déplacements des populations, et également des restes postcraniens ici, donc du squelette de paranthrope, et plus de 8000 restes de faune. Donc ça montre un changement du spectre faunique il y a 1,9 million d'années, ça le confirme, et c'est contemporain de la fermeture de ce bassin de l'Homo Turkana. Et on voit au cours du temps qu'on a une faune qui va être moins diversifiée, plus on va aller dans la séquence sur des périodes récentes. Également, on peut entreprendre certains types d'analyses, notamment ce qu'on appelle les analyses isotopiques, donc qui sont empruntées de la chimie. Et là, ce que vous avez à gauche, ça met en évidence une transition dans l'alimentation des suidés et des bovidés, qui, elle, est de façon assez intéressante découplée des changements morphologiques des différentes espèces. Donc, je vais vous amener maintenant au Kenya, mais c'est exactement le même bassin, hein, d'un point de vue sédimentaire. Donc là, les premières découvertes, elles ont été faites par l'équipe de Richard Leakey à la fin des années 60 et au début des années 70, et au départ à l'est du lac Turkana, avec un grand nombre de fossiles majeurs qui ont été découverts pour l'évolution humaine. Notamment, la majorité des espèces ont été décrites à partir de ces fossiles. Et à partir des années 80, il y a eu des fouilles qui ont été faites à l'ouest, cette fois-ci du lac Turkana, et notamment cet individu, donc c'est un squelette qu'on appelle l'adolescent de Nariokotome, qui est pour nous un des squelettes les plus complets pour cette période. Et également au nord, vous avez la région de Fejège, qui, lui, d'un point de vue chronologique, est un peu plus restreint, entre 4,2 millions d'années et 1,9 millions d'années. Donc ce qui est assez intéressant, vous voyez, dans un même bassin, dans une même région autour du lac Turkana, on a des choses très différentes à l'est et à l'ouest, avec peu de sites archéologiques à l'est, mais en revanche beaucoup de restes fossiles. Et à l'ouest, en revanche, on a énormément de sites archéologiques que je vais vous montrer, et malheureusement, en tous les cas, pour moi, en tant que paléanthropologue, peu de restes d'hominines. Et toute cette formation, notamment la formation de Nachukui entre 4 millions et 700 000 ans, comme pour la basse vallée de l'Homo, a permis d'enregistrer des changements en termes d'environnement au cours du temps. Donc pour les périodes les plus anciennes, donc cette fois-ci un peu au sud du lac, il y a également des fossiles qui ont été découverts, donc cette fois-ci plutôt en faune, avec notamment des proboscidiens, donc c'est la famille, la grande famille des éléphants, des anthracotères, donc ça c'est proche des hippopotames, et qui sont datés, donc vous voyez, de 25 millions d'années, dans le site ici de Lokone. Et il y a également des restes de primates hominoïdes dans un autre site, Naputet, qui eux sont datés de 13 millions d'années. Et donc il y a eu une création d'une nouvelle espèce à partir de ces sites. Donc vous voyez, c'est très très riche en termes de fossiles, toute cette région, quelle que soit la période. Donc là, je vais reprendre, remontant sur l'ouest du lac Turkana. Donc là, c'est des fouilles qui ont été entreprises dans le cadre d'un projet qui s'appelle West Turkana Archaeological Project, qui est coordonné par deux préhistoriennes françaises, au départ Hélène Roche et maintenant Sonia Armand. Il y a plus d'une quarantaine de sites archéologiques qui ont été découverts, et avec des sites majeurs, notamment le site de Lokalelei, donc qui est le plus ancien atelier de taille connu à ce jour. Également, le plus ancien site acheuléen. Acheuléen, ça renvoie vers les bifaces, donc autour de 1,8 million d'années. Et enfin, qui a été publié en 2015, le plus ancien site archéologique connu à ce jour, donc c'est 3,3 millions d'années. Donc pour vous mettre un cadre temporel, c'est 500 000 ans, donc un demi-million d'années avant l'apparition du genre Homo. Donc ça vous montre que ça a remis en question l'idée que seul notre genre, le genre Homo, était capable de fabriquer des outils en pierre. Également, cette fois-ci, un peu plus au sud, il y a notamment la transition entre le Pléistocène inférieur et le Pléistocène moyen, qui a été documentée autour de 800 000 ans, 1 million d'années, avec notamment donc ce site de Kanimangin, et qui montre une diversité morphologique des faunes et une diversité culturelle des hominines à cette époque. Également, donc là, un peu plus récent, donc autour de 10 000 ans, l'Holocène, il y a ce site de Natarouk, qui est très intéressant puisque ça témoigne de violences intergroupes chez ces populations de chasseurs-cueilleurs au début de l'Holocène, où il y a en tous les cas des traces de morts violentes sur 10 des 12 individus qui ont été découverts. Et également, donc des périodes un peu plus récentes, autour de 5000 ans, dans un site qu'on appelle l'Otagan Nord, Pillar Site, qui présente des traditions monumentales mortuaires uniques dans un contexte de changements environnementaux très importants, et qui illustre également de nouveaux réseaux sociaux et un système social complexe, ainsi qu'une transformation des stratégies économiques, puisqu'en fait, ces populations sont passées de stratégies économiques plutôt tournées vers la pêche à des traditions plutôt pastorales. Donc ça, c'était pour les périodes anciennes. Et ce qui est assez intéressant, c'est qu'il y a quand même un contraste par rapport aux études qui sont faites sur les populations actuelles et sur cette région, puisqu'actuellement, il y a plus de 60% des publications qui sont centrées sur ces périodes anciennes. Et il existe très, très, très peu de travaux sur les écosystèmes contemporains. Donc c'est pour ça que c'est un peu les oubliés, les Turkana. Donc paradoxalement, le lac Turkana est le moins étudié des grands lacs, alors qu'il y a à peu près 79 espèces de poissons, dont 12 qui ne sont présentes que sur ce lac. Et c'est aussi également la plus grande population de crocodiles du Nil. Donc je ne vous engage pas à vous baigner dans ce lac. Et ce qui est paradoxal, c'est qu'il n'y a pas encore de véritable accord de coopération dans le domaine de l'eau, alors que c'est crucial, malgré les impacts, et on va le voir, des transfrontaliers liés à la gestion des barrages, et bien qu'il y ait une mobilisation et sur l'impact des changements climatiques, et on verra qu'ils sont très forts dans cette région, et qu'il y a donc beaucoup de projets par rapport à ces changements climatiques qui sont développés. Donc si on regarde maintenant un peu les systèmes de production et d'échange de ces populations, notamment en termes de nourriture, en fin de compte, elles sont différentes en fonction des différentes populations autour du lac. Donc par exemple, donc en Éthiopie, les Niagaton, eux sont plutôt tournés vers de l'agriculture en zone inondable, des activités pastorales et de pêche, donc ce qui implique une dépendance saisonnière vis-à-vis du lac et vis-à-vis de l'approvisionnement. Et c'est encore plus vrai pour les Turkana, puisqu'ils ne sont que pasteurs et pêcheurs. Donc il y a vraiment un impact des ressources en eau et des ressources du lac qui sont importantes. Et on va le voir, l'impact par rapport au barrage. Donc il y a également une économie qui va exister entre ces populations, avec des échanges soit d'animaux, soit de peaux, soit de poissons séchés. des Turkana vers les Niagatones, par exemple, et de sorgho, d'haricots, de pois des Niagatones vers les Turkana. Et donc, en effet, la construction de barrages sur l'Omo, sur la rivière Omo, donc en Éthiopie, vous avez une image de ce barrage tout en haut, fait l'objet de nombreux enjeux et ont et vont, vous allez le voir, avoir des conséquences sur les populations éthiopiennes et kényanes. Donc, pour les populations éthiopiennes de la vallée de l'Omo, le barrage, donc ce qu'on appelle Guibé 3, et les projets de plantation sucrière que vous avez ici, posent la question de la disponibilité en eau de la rivière Omo, notamment pour irriguer les plantations. Donc, vous voyez des cartes satellites montrant des différences, en tous les cas la rivière Omo, lors de la mise en place du barrage, et également les différences en termes par rapport aux plantations sucrières et l'impact sur l'environnement. Donc, ce barrage pose également des problèmes aux milliers de Turkana qui vivent autour du lac et donc qui pêchent dans ces eaux pour gagner leur vie. Et donc, le comité du patrimoine mondial de l'UNESCO reconnaît aujourd'hui que le barrage a entraîné, je cite, une baisse globale et rapide des niveaux de l'eau et que les fluctuations saisonnières ont été fortement perturbées. Donc, en conséquence, le comité convient que la perturbation du régime naturel d'inondation est susceptible d'avoir un impact négatif sur la population de poissons du lac Turkana. Donc là, vous le voyez ici, c'est des modélisations de recul du lac Turkana. Et donc, vous voyez que, bien évidemment, quand il y aura un recul à 40 mètres, l'apport en termes de poissons, et donc qui est quand même une ressource de vie de ces populations, sera vraiment important. Donc, du fait de cette diminution de la biodiversité et des ressources, il y a un énorme impact. Donc, il y a eu différents mouvements d'opposition et de manifestation des populations locales, notamment au niveau ici des populations Turkana. Et en effet, du fait de la diminution de cette biodiversité et des ressources, celles-ci ont fait l'objet et sans doute feront encore plus l'objet de nombreux conflits entre les différentes populations. Donc là, vous avez les flèches qui montrent les conflits qu'il y a, notamment par rapport à ce problème de ressources. Là-dessus vient un autre problème, qui est le pétrole, la découverte de pétrole en 2012 au Kenya, donc qui est estimée à 600 millions de barils, c'est également une source de conflit et une augmentation de la vulnérabilité des communautés face au changement climatique. Donc actuellement, il n'y a que 2000 barils qui sont transportés par container, mais l'objectif est une exploitation de 120 000 barils par jour, qui nécessite plus de 160 000 barils d'eau, qui seront pompés sur le barrage hydroélectrique du Turkwell. Et donc, vous l'imaginez, ça va diminuer encore plus l'approvisionnement en eau des communautés. Donc, il est fort probable que les conflits intercommunautaires pour l'accès aux points d'eau et aux espaces de pâturage, parce que je vous rappelle, c'est en économie pastorale, pourraient également s'intensifier. Cette région possède également un parc éolien très important de 160 km², qui a été mis en service très récemment en septembre 2018. Et ça constitue le plus grand parc éolien d'Afrique subsaharienne et qui comprend à peu près 365 éoliennes. Et si on est en capacité maximale d'activité, ça pourrait permettre de couvrir 15% des besoins quotidiens au Kenya et à peu près alimenter 1,5 million de foyers. Donc l'UNESCO a classé au patrimoine mondial de l'humanité donc à la fois la basse vallée de l'Omo et les parcs nationaux du lac Turkana en 1980 et 1977, et notamment sur la base de ces richesses à la fois passées de restes fossiles et également de biodiversité actuelle. En revanche, le lac Turkana est malheureusement inscrit parmi les sites du patrimoine mondial de l'humanité en danger depuis 2018. Donc les deux particularités donc qui caractérisent les recherches faites dans ces régions donc sont la profondeur du temps, j'essaie de vous le montrer, depuis l'Oligocène jusqu'à l'actuel, et donc le recul que ça nous permet de voir sur les liens humain-environnement et l'importance du patrimoine local. Et cette combinaison permet également d'aborder toutes les questions contemporaines, économiques, politiques et environnementales, et de voir la résilience des populations du passé et de comprendre peut-être l'avenir de cette région. Je vous remercie.
6: Eh bien, bonsoir à toutes et à tous. Donc, et merci aussi aux organisateurs et aux organisatrices pour cette Agora des Savoirs. Alors, l'objectif de mon intervention est de vous montrer, je l'espère du mieux que possible, comment les recherches sur les savoirs et les savoir-faire potiers qui perdurent actuellement dans la région du Rift éthiopien nous aident, d'une part à mieux comprendre les sociétés passées en tant qu'archéologue et ethno-archéologue, et d'autre part à nourrir aussi des réflexions sur les enjeux sociétaux de demain. Alors, produire de la céramique consiste tout simplement, a priori, à mélanger de la terre argileuse à de l'eau pour obtenir une pâte modelable à laquelle le potier peut donner la forme qu'il désire. C'est une cuisson qui va fixer ensuite de manière irréversible cette forme et rendre le produit fini extrêmement résistant au temps. Il est admis aujourd'hui que cette innovation technique se développe dans des foyers d'émergence distincts dans le monde et à des dates non simultanées. Et les plus anciennes manifestations de cet artisanat potier seraient en Chine et datées de 19 000 ans avant notre ère. Et sur le continent africain, cet artisanat potier apparaît aux alentours de 10 000 ans avant notre ère. Les archéologues ont longtemps supposé que les plus anciens contenants avaient été inventés durant la préhistoire récente pour venir en complément d'une vaisselle existante dès le paléolithique, faite en peau animale comme les outres, ou encore faite en bois sculpté, en pierre débitée ou facettée, ou enfin en vannerie tressée. Et ce... Ah, de nouveau. Toutes les 20 minutes. Et ce, pour répondre à de nouvelles activités vivrières, de nouvelles activités économiques, notamment des activités liées à un débasculement clé de l'histoire de notre humanité, à savoir l'entrée dans le néolithique, période de la préhistoire, qui correspond à la mise en place des premières sociétés de production de nourriture, aux activités désormais non plus seulement tournées vers la chasse, la pêche ou la cueillette, mais aussi vers l'élevage, vers l'agriculture et vers l'obtention de surplus alimentaires que l'on va désormais stocker en masse. C'est ça le néolithique. Les archéologues pensaient en particulier que des contenants en céramique, de par leur qualité réfractaire, donc leur capacité à être mise sur le feu, permettait à ces nouvelles populations néolithiques de cuire et de traiter différemment les produits laitiers obtenus des vaches et chèvres et devenus domestiques, et de traiter aussi les céréales provenant désormais de ces champs nouvellement cultivés. On sait toutefois aujourd'hui de façon certaine que les plus anciennes productions potières apparaissent non pas avec les sociétés néolithiques, mais existaient déjà au sein des sociétés chasseurs, cueilleurs, pêcheurs. Alors, concernant maintenant ce que l'étude de la culture matérielle, et notamment de la culture matérielle céramique, nous délivre comme information, eh bien, on sait, grâce à des travaux conduits depuis plus de 60 ans par des ethnologues, par des historiens des techniques, par des archéologues, par des psychomotriciens aussi, eh bien, on sait que les traditions potières sont d'abord porteuses d'une très forte valeur culturelle. Elles sont marqueurs de différenciation individuelle. Elles permettent notamment d'avoir accès à la figure emblématique de l'artisan potier, mais elles sont aussi porteuse de différenciation collective. En effet, les savoir-faire, la manière de fabriquer un objet, les techniques qui vont être utilisées pour décorer cet objet, le style qui va être donné à cet objet, sont clairement l'expression culturelle d'une société. À chacune des étapes de la chaîne opératoire, depuis l'acquisition de la matière première argileuse, sa préparation, depuis le façonnage du vase, sa décoration, sa cuisson, eh bien, le potier va appuyer toutes ses connaissances, il va les acquérir durant son apprentissage au sein d'une niche sociale. Une niche sociale dans laquelle le poids de la tradition, le poids des normes, le poids des rites, des conventions, des tabous, eh bien, tout cela va prévaloir. L'artisan, donc, au moment de fabriquer finalement son pot, va faire appel à des compétences techniques et à des canons esthétiques qui vont émaner de l'ensemble de ces différents leviers. De telle sorte que on sait très bien qu'en reproduisant des traditions techniques, en transmettant ces traditions techniques au moment de l'apprentissage, eh bien le potier va s'associer lui-même à l'identité sociale du groupe, maintenir cette identité, la revendiquer. Et c'est suivant ces différents fondements que l'étude de la céramique, notamment en archéologie préhistorique, peut s'opérer suivant différents niveaux analytiques interactifs, depuis l'étude des processus cognitifs, liés notamment à l'apprentissage d'un geste technique, jusqu'à diverses problématiques d'ordre historique et social. Alors depuis 2011, au cœur du Rift éthiopien, un important programme de recherche porté notamment par le laboratoire TRACE du Kelgeman à Toulouse réalisée en collaboration avec le laboratoire Pretec, également à Paris, et bien sûr les différentes institutions éthiopiennes, conduit des études en domaine actualiste auprès de plusieurs communautés de potières affiliées à différents groupes ethniques. Il s'agit de ce qu'on appelle des recherches ethno-archéologiques. Donc, le travail des ethno-archéologues, pour vous préciser, va consister à analyser les tenants et enjeux liés à la production et à la diffusion de l'artisanat potier, ici en l'occurrence. Par l'observation et l'enregistrement photographique et vidéo des manières de faire un objet, faire un récipient, et au moyen aussi de questionnaires que l'on va adresser directement aux artisans, l'équipe recueille autant de données qui vont servir ensuite comme d'un système de référence pour aider l'archéologue à ouvrir son champ d'interprétation et de compréhension des vestiges céramiques qu'il va retrouver ensuite sur des sites archéologiques. C'est ça, faire de l'ethno-archéologie. Alors, il se trouve que l'Éthiopie est riche de paysages et d'écosystèmes pluriels. Il y a des systèmes politiques traditionnels qui vont côtoyer des modèles de gouvernance centralisés et officiels. Les croyances et les pratiques religieuses sont multiples pour une très grande partie de la population, dont les activités sont encore tournées vers le monde rural, et notamment l'agriculture et l'élevage. Et dans cet environnement polymorphe, la variabilité culturelle se traduit aussi dans la diversité des traditions techniques potières. Ici sont présents, dans le Rift éthiopien, différents groupes sociaux qui vont pratiquer l'artisanat potier, qui vont cohabiter, qui vont interagir les uns avec les autres, tout en utilisant des systèmes techniques très différents les uns des autres. Et malgré ces systèmes techniques très variés et spécifiques à chaque groupe, il y a des points communs. En effet, on a un contexte de la production potière qui est toujours domestique, réalisée par des artisans spécialisés au sein de leur maisonnée, suivant une pratique qui va se faire soit à temps plein, soit à temps partiel. Et la vaisselle est elle aussi à usage domestique pour l'essentiel et vient soutenir des activités du quotidien de type préparer la nourriture, cuire les aliments, les servir, transporter ces aliments et puis bien sûr les stocker. Les productions sont aussi revendues sur des petits marchés de proximité, voire parfois au-delà, auprès des centres urbains. Et donc, ces productions vont diffuser à des périmètres de plus ou moins grande importance. Alors, parmi les axes de recherche que nous explorons en tant qu'ethno-archéologues, tout d'abord, l'étude des traditions potières en contexte actualiste s'avère particulièrement efficiente pour l'élaboration de référentiels d'interprétation autour de questions, et spécialement autour d'une question liée au processus de transfert culturel et autour des questions liées aux conditions d'évolution de la culture matérielle. Dans notre histoire humaine, l'être humain n'a eu de cesse d'inventer, et il peut inventer parce qu'il va découvrir de nouvelles propriétés à un matériau. Il va aussi inventer par processus créatif, et il va aussi inventer parce qu'une demande du contexte socio-économique dans lequel il vit, ou une demande liée au contexte environnemental dans lequel il se trouve, eh bien, tout cela va l'inciter à mettre en place des solutions à un problème et trouver peut-être de nouvelles techniques, de nouveaux outils. Et lorsqu'une innovation technique s'opère et qu'elle va diffuser ensuite dans un territoire, en archéologie, l'interprétation qui peut en être donnée, en termes sociologiques et historiques, c'est bien là le point d'orgue dans la construction des différents scénarios que vous lirez dans les différents articles et ouvrages, pour restituer justement ce qu'étaient ces sociétés passées. Alors, il se trouve que les savoir-faire techniques sont propres à un groupe. Donc, pister des traditions techniques dans l'espace, c'est clairement pour nous dessiner potentiellement des frontières sociales. En explorant aussi la façon dont vont évoluer les modes et les manières de faire au cours du temps, ce sont les innovations dans les pratiques artisanales qui vont être mises en relief et potentiellement des stratégies d'adaptation. En pistant aussi ces techniques qui vont circuler, eh bien, ce sont des réseaux d'échanges qui peuvent être établis et des dynamiques de peuplement pourront aussi être abordées. Et enfin, en identifiant le partage de techniques de fabrication entre des groupes sociaux distincts ou alors le refus d'emprunt d'innovations techniques entre eux, alors qu'ils se côtoient, ce sont peut-être des mécanismes d'interaction ou de non-interaction qui seront documentés en archéologie. Donc lorsque l'archéologue réfléchit sur les innovations techniques et leur transfert, il va raisonner toujours autour d'abord des leviers qui auront conduit à adhérer plus ou moins massivement à de nouveaux modèles. Il va aussi raisonner sur ce qui va découler de ces nouveaux choix, du fait d'adhérer à un changement. Et enfin, il va raisonner sur les vecteurs de la diffusion de ces traits. Est-ce que c'est un déplacement de population avec un nouveau bagage technique qui va permettre qu'un groupe social adhère à une nouveauté? Ou est-ce que c'est un déplacement d'idées, de canons esthétiques, de canons techniques qui vont diffuser de proche en proche, par tradition orale par exemple? Et puis, lorsque l'absence de transfert est diagnostiquée entre deux groupes sociaux distincts, l'archéologue se questionne aussi sur les conditions qui vont empêcher la diffusion de nouveautés. Il peut par exemple analyser comme le témoignage d'une possible frontière socio-économique forte entre les deux groupes, peut-être un conflit les oppose et donc rien ne circule entre eux. Il peut aussi mettre l'absence de transfert en relation avec les potentialités offertes par le milieu, ce qui peut être possible pour un groupe du fait de l'accessibilité à certaines ressources, pourrait ne pas l'être pour un autre groupe parce qu'il n'a pas un environnement écologique propice au développement d'une nouvelle technique. L'isolement géographique peut aussi contraindre les sociétés dans des lieux refuges à conserver leurs habitudes et à ne pas adhérer à des changements. Et enfin, parce que toute société définit les termes de ce qui lui paraît convenable, normé, standard, une population donnée peut aussi négliger une innovation car cette dernière n'est pas conforme au groupe. Donc vous l'aurez compris, j'espère, l'interprétation des transferts techniques et de la façon dont va évoluer la culture matérielle est majeure pour nous archéologues, et notamment archéologues préhistoriens, qui souhaitons restituer au mieux les scénarios du passé. Et dans ces différentes approches, les recherches en domaine actualiste sont fondamentales. Elles vont nous permettre notamment d'obtenir des modèles de référence et de comprendre des mécanismes à l'œuvre. Et c'est précisément une des questions centrales que nous avons explorées dans le cadre d'un programme de recherche que nous avons conduit avec notre collègue Valentine Roux du laboratoire Pretech au sein d'un programme qui s'appelait DIFSERAM de l'Agence nationale de la recherche, dans lequel le contexte éthiopien a été vraiment de première importance. Il s'agissait plus particulièrement à partir d'enquêtes ethnographiques conduites en Éthiopie, mais aussi dans trois autres pays dans le monde, notamment le Cameroun, l'Équateur ou l'Inde, selon le même protocole, de comparer au sein de contextes domestiques de production de l'artisanat potier, différents sur le plan culturel, ce ne sont pas les mêmes groupes, différents sur le plan des économies, sur le plan de l'environnement dans lesquels évoluaient ces populations, des situations de diffusion ou de non-diffusion d'innovations techniques, de traits techniques céramiques entre des groupes sociaux distincts. Le but pour nous, c'était de comprendre quelles sont les conditions pour que deux groupes sociaux pratiquant la poterie et en interaction, qui se connaissent, s'empruntent ou ne s'empruntent pas des savoir-faire techniques. Donc, en Éthiopie, dans la région des lacs, dans les contreforts du Rif, cohabitent les groupes Oromo et Woloita. Les traditions techniques sont très différentes d'un groupe à l'autre. Certaines techniques auraient pourtant été très avantageuses à être empruntées d'un groupe à un autre pour les améliorations qu'elles pourraient engendrer dans la production. Une technique de cuisson plus efficace qu'une autre, par exemple, ou bien des techniques de préparation de la matière première argileuse avant le façonnage du vase plus rapides qu'une autre, par exemple. Pourtant, cela ne s'est pas opéré alors que ces groupes Oromo et Woloita se côtoient, se connaissent, interagissent. Donc pour comprendre les conditions qui n'ont pas favorisé le transfert technique, un protocole d'enquête unique appliqué auprès des différentes communautés a été conçu dans le cadre de ce programme DIFSERAM par des psychomotriciens, par des sociologues spécialistes des réseaux, et le même type d'approche a été réalisé dans les différents pays étudiés. Donc en Éthiopie, tout d'abord, auprès de ces deux communautés, nous avons référencé les pratiques potières et le contexte socio-économique de la production des produits, qui sont les acteurs, où cela se passe, comment s'opère l'apprentissage des techniques, quelles sont les chaînes opératoires de fabrication des céramiques. Nous avons ensuite détaillé les réseaux de transmission et d'influence entre les potiers au sein d'un même groupe social, donc au sein des Oromo et au sein des Woloita, et entre les potiers des groupes sociaux distincts, Oromo et Woloita, qui se côtoient. Cette étape consiste autant à comprendre qui interagit avec qui, quand, comment et pourquoi, qu'à comprendre la façon dont l'implantation des maisons, des ateliers de fabrication des potières, mais aussi les voies de transport peuvent jouer sur la perméabilité d'un réseau et donc sur la facilitation d'un transfert technique dans l'espace entre des groupes sociaux. Finalement, peut-être qu'une technique ne va pas diffuser car le réseau est trop large, trop distendu ou que les interactions sociales justement sont trop distendues. Nous avons aussi documenté l'expertise des artisanes, et notamment à partir de travaux expérimentaux réalisés avec l'accord des potières. Il s'agissait d'évaluer le niveau de technicité des potières et d'estimer leur capacité à entamer des activités exploratoires dans leur pratique, c'est-à-dire à emprunter une innovation technique ou à innover elles-mêmes. En leur proposant notamment de produire les formes de vases qu'elles n'avaient pas l'habitude de réaliser, nous cherchions à comprendre si elles pouvaient forcer le système en allant au-delà de leur représentation culturelle qu'elles avaient figée durant leur apprentissage,

mécanisme d'apprentissage du geste technique qui a lieu dès la plus petite enfance. Voilà, pardon, excusez-moi. La transmission des traditions techniques est strictement circonscrite au périmètre du groupe social et va conditionner le maintien de l'uniformité de ce groupe social. Ensuite, nous avons pu constater sur ce terrain qu'il y avait non-emprunt quand ces deux groupes, ces deux communautés, parce qu'elles, d'abord, elles partagent un très faible espace géographique. Il y a non-emprunt aussi si ces communautés se connaissent très bien, si elles interagissent régulièrement et s'il existe une forme d'hétérogénéité sociale dans l'espace, c'est-à-dire je n'appartiens pas au même groupe. En d'autres termes, il n'y a d'autant pas emprunt technique entre ces deux groupes que ces groupes cohabitent et interagissent de façon très régulière. Et cela en vertu d'un phénomène connu en sociologie, le phénomène de polarisation, qui veut que les interactions stimulent une influence négative, le non-emprunt, renforçant finalement la différence entre les groupes. Si je devais résumer ce que je viens de vous dire plus simplement, on pourrait dire « plus je suis en contact avec toi dans un monde très très connecté, plus je souhaite aussi potentiellement être différent de toi ». Donc ces éléments, parce qu'observés sur tous les terrains, pas seulement en Éthiopie, mais sur les autres terrains du programme, et dès lors compréhensibles sur le plan du mécanisme, eh bien, ce sont ces éléments qui vont nourrir nos modèles d'interprétation en archéologie. Ils viennent, par exemple, nuancer les démonstrations parfois rapides que vous pouvez lire dans des articles et qui peuvent être faites lorsque l'archéologue va observer dans une aire géographique définie la coexistence de deux groupes sociaux au travers de leur variabilité de leur système technique, par exemple céramique, silex taillé, parure, etc., mais l'absence de transfert aucun entre ces deux groupes et d'en déduire de fait l'absence totale d'interaction entre eux. Vous voyez là que c'est tout le contraire, c'est bien l'interconnexion de ces groupes entre eux, de ces entités sociales, qui va cautionner cette différenciation technique. Voilà pour un des premiers registres de l'ethno-archéologie. Il en existe un second, tout aussi intéressant, c'est celui qui va consister cette fois à élaborer des référentiels techniques. Alors sur les sites archéologiques de toute période, les productions potières peuvent se présenter sous la forme de pots complets, c'est très rare, mais parfois dans des sépultures, dans des grottes, dans certains contextes très bien conservés. Mais le plus souvent, nous retrouvons les poteries cassées sous la forme de milliers de fragments qui jonchent le sol. Or, comme je viens de vous le préciser, l'archéologue doit déchiffrer dans la culture matérielle les gestes techniques, car ils sont l'expression culturelle d'une société et parce qu'ils donnent accès à des informations d'ordre historique et social. Donc pour ce faire, eh bien, il doit caractériser les différentes étapes qui vont composer la chaîne opératoire de fabrication d'une céramique. Il va tenter de définir les différentes techniques employées justement durant ces étapes de fabrication d'une poterie. Et il va identifier les traces, les stigmates laissés par telle et telle technique mise en œuvre par le potier pour fabriquer son vase. Et pour justement identifier ces traditions techniques, il peut reposer son travail sur des analyses archéométriques, donc au microscope, il va analyser les traces et peut-être les affilier à une technique. Il va faire des observations macroscopiques et il peut aussi se référer à différents manuels qui aident à décrire les productions potières archéologiques. Malheureusement, je vous rappellerai que l'argile, c'est un matériau eh bien, plastique et que la succession des différentes opérations que va mener le potier lors de la fabrication d'un vase va oblitérer les stigmates au fur et à mesure de la conception du vase. S'il lisse le vase, on ne verra pas le rabotage qu'il vient de réaliser. Donc la signification, en plus d'un stigmate, d'une trace technique, est également rarement univoque. C'est-à-dire qu'une trace laissée sur le vase par le potier peut résulter de différentes techniques. Donc il doit observer un maximum de traces techniques sur son vase pour comprendre comment le vase a été fabriqué. Malheureusement aussi, le mobilier archéologique est très souvent fragmenté, ce qui va réduire encore plus les chances d'observer un panel complet de stigmates. Donc finalement, au moment de proposer une étude des collections céramiques archéologiques, l'archéologue peut faire appel aux référentiels techniques ethnographiques, lesquels permettent donc d'affiner la lecture des séries archéologiques. Et en Éthiopie, il se trouve qu'auprès de nombreuses communautés de potières, pas seulement chez les Oromo et les Wolaita dont je viens de vous parler, l'équipe du programme, et spécialement ma collègue Annelise Goujon, ont documenté l'intégralité des techniques de fabrication des poteries, et chaque trace générée par ces techniques ont été référencées auprès de différents groupes sociaux. Alors, lors de nos enquêtes sur le terrain, ce référencement des techniques de fabrication
s'opère par support vidéo, photo,

0: Cela va reposer aussi sur des enquêtes orales menées auprès des artisans potiers et nous allons réaliser toute une série de prélèvements des matières premières brutes, argileuses par exemple, des matières transformées à différentes étapes de la chaîne opératoire et bien sûr tous les produits finis, c'est-à-dire les pots neufs ou utilisés et les outils mis en œuvre dans la chaîne opératoire de fabrication des céramiques. En laboratoire, ensuite, chaque trace affiliée à une technique va être consignée par photo et référencée. Donc ici, vous avez un vase cassé. L'intérieur de ce vase montre des traces de façonnage qui sont liées au montage du vase par Colombin Boudin d'argile. Ces pièces ethnographiques sont donc ensuite déposées en laboratoire, comme dans des techs, c'est ce qu'on appelle des techs, comme cette céramothèque de la plateforme archéosciences du laboratoire Trace à Toulouse. Et ces techs vont servir ensuite à des étudiants dans la reconnaissance des traces techniques et aux archéologues dans leur étude pour reconstituer des chaînes opératoires et donc des traditions techniques anciennes. Aujourd'hui, ce qui est intéressant, c'est qu'il y a une politique sur ces référentiels techniques, c'est leur dématérialisation, pour une mise en ligne sur des sites internet, et avec cette mise en ligne, tout le monde y a accès. Le but est de favoriser la diffusion des supports pour que tout un chacun puisse s'en servir au moment de l'analyse des collections archéologiques, et ce sont aussi des bases de données d'enregistrement des savoirs et savoir-faire. Enfin, un des derniers volets liés à l'étude de l'artisanat potier en domaine actualiste et ici en contexte rift éthiopien, eh bien, c'est celui qui concerne la patrimonialisation. Donc aujourd'hui, des dynamiques de perte des savoirs et savoir-faire liées aux matériaux terres s'opèrent en liaison notamment avec le dérèglement climatique. Sécheresses, inondations sont en effet parmi les déclencheurs d'abord à la dégradation des ressources, notamment des ressources argileuses. Mais le dérèglement climatique, du fait de ces phénomènes extrêmes, inondations, sécheresses, oblige surtout les populations à la mobilité humaine. Les conflits armés aussi en Éthiopie, qui sont largement présents ces dernières années notamment, concourent également tristement au déplacement de populations. Ces mobilités sont toujours associées à de la précarité et s'associent à la dislocation des communautés, à la perte des repères culturels de ces communautés, à la perturbation et à l'affaiblissement des réseaux communautaires. Et tout cet affaiblissement, ben, naturellement, joue sur la transmission des savoirs et savoir-faire intergénérationnels. Autre levier à la disparition de ces savoirs et savoir-faire en Éthiopie, c'est la recherche de rentabilité, tout simplement, hein, qui veut que des contenants en métal ou en plastique inondent aujourd'hui les marchés et soient considérés comme potentiellement plus efficaces ou plus faciles à obtenir que des poteries. La scolarisation des enfants dont les potières mères souhaitent voir justement qu'ils puissent accéder à l'éducation, donc les filles qui étaient auparavant potières sont mises à l'école, ce qui est très bien. Et aussi les politiques foncières, avec des redistributions des terres en Éthiopie qui ne permettent plus d'avoir un accès libre aux ressources argileuses pour les artisans potiers. Donc, vous l'aurez compris, ces enquêtes ethnographiques, ce type de recherche, eh bien, permet justement aussi d'enregistrer les savoirs et savoir-faire et nous constituons des collections qui sont ensuite déposées dans les centres de conservation en Éthiopie comme l'IHL, Ethiopian Heritage Authority d'Addis Abeba et avec ces collections ethnographiques que nous rapportons, tous les rapports d'opération sont bien sûr déposés avec l'intégralité des données scientifiques. Donc ces savoirs et savoir-faire sont transmis, sont hérités de génération en génération, ils vont délimiter des frontières sociales, on le sait. Ils sont aussi clairement l'expression d'une diversité culturelle. Ils s'inscrivent, ces savoirs et savoir-faire, dans des réseaux d'innovation, d'interaction à forte profondeur historique. Donc, consigner toutes ces données, c'est notre mission. Analyser toutes ces données permet de participer aux côtés des acteurs locaux, notamment éthiopiens, à la valorisation d'un patrimoine exceptionnel. Et c'est justement ce qui a été réalisé relativement récemment avec un exemple de valorisation, celui de l'exposition permanente de la Galerie d'archéologie historique inaugurée en 2022 au musée d'Addis Abeba, fruit d'une grande collaboration entre le musée, l'IHA et les programmes de recherche franco-éthiopiens. Cette exposition rassemble aujourd'hui à la fois des pièces archéologiques et des pièces ethnographiques contextualisées. Et puis, ces programmes de patrimonialisation sont aussi tourner vers le futur, cette fois dans une perspective de valorisation des paléo-innovations. Alors le matériau terre, c'est un matériau qui est intemporel, qui est universel, il dispose de qualités remarquables, isothermiques, économiques, biodégradables. Et donc, on l'envisage sous le couvert de la paléo-innovation. Alors, la paléo-innovation, ça désigne le concept selon lequel des innovations anciennes ou des technologies traditionnelles peuvent être réexaminées et réintégrées dans le monde moderne pour répondre à des défis contemporains et notamment aux ODD, les fameux objectifs de développement durable fixés dans l'agenda 2030 des Nations Unies. Donc cette approche met en valeur des savoir-faire séculaires qui ont prouvé leur efficacité et leur durabilité, telles que les techniques de construction anciennes, des pratiques agricoles, des solutions de gestion des ressources naturelles adaptées aux conditions environnementales locales. Donc, l'observation que permettent finalement les recherches ethnographiques sur les traditions techniques céramiques héritées à différents niveaux d'échelle d'analyse, vous l'avez compris, depuis l'individu à sa maisonnée, depuis sa maisonnée au groupe social, du groupe social au paysage dans lequel ces personnes évoluent, eh bien, ça démontre souvent comment les sociétés ont su développer des modes de gestion de ressources efficaces et équilibrées, comment elles ont su utiliser la nature en maintenant ses capacités de renouvellement. Donc, dans nos approches, comme celles que nous espérons développer prochainement au sein d'autres programmes que nous avons déposés, il s'agit clairement d'intégrer ces pratiques séculaires dans les dynamiques modernes comme autant de talents écologiques, technologiques, historiques, réservoirs d'innovation technique qui sont nés d'adaptation, d'une connaissance fine des ressources et des paysages, fruits de processus créatifs et toujours avec des matériaux locaux respectueux de l'environnement. Donc en quelque sorte, et pour conclure, vous voyez que le présent, le passé et le futur se connectent pour se souvenir surtout que des solutions alternatives et de développement durable existent, ont existé et existent d'autant plus face aux pressions écologiques, économiques que l'on connaît aujourd'hui à l'échelle du globe. Je vous remercie de votre attention.
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6: Bienvenue à tous et toutes dans Allume la Science, l'émission qui vous branche chaque semaine sur l'actualité des laboratoires de l'Université de Montpellier et de ses partenaires. Le 6 février 2023, aux environs d'une heure du

0: Matin, un tremblement de terre d'une magnitude de 7,8 sur l'échelle de Richter secouait les villes de Gaziantep et de Karamanmaras, situées en Anatolie, au sud-est de la Turquie. 9 heures plus tard, vers 10 heures du matin, donc, une seconde secousse d'une magnitude de 7,5 faisait 7 fois trembler Ekinozu, à moins de 100 km de là. Les deux événements n'ont duré qu'une poignée de minutes cumulées, mais leur violence est telle qu'on dénombre près de 60 000 morts, des milliers d'autres blessés, 2 millions de déplacés et des infrastructures dévastées. Le 9 février 2023, le secrétaire général des Nations Unies, Antonio Guterres, déclare que ce double séisme est l'une des plus grandes catastrophes naturelles de notre époque. Le 20 et le 27 février, deux autres séismes d'une magnitude de 6,4 et 5,6 sont enregistrés dans les provinces de Hatay et de Malatya. Des centaines de répliques seront ressenties dans les jours et même les semaines suivantes. Alors que s'est-il passé ? Cette région est connue pour son activité sismique depuis l'Antiquité. Au XXe siècle, les tremblements de terre d'Erzincan en 1939 et celui d'Izmit en 1999 avaient confirmé la forte activité et les dernières cartes d'aléas sismiques annonçaient déjà la possibilité d'un fort séisme dans la région de Gaziantep. Mais son amplitude a néanmoins surpris les observateurs comme les politiques. Des scientifiques turcs, un Français et un Américain, ce n'est pas le début d'une blague, se sont penchés sur cet événement majeur en scrutant les déformations de la couche terrestre consécutives au séisme autour des failles, mais aussi dans des régions beaucoup plus éloignées. Ils en ressortent des observations inattendues, publiées en octobre dernier dans la prestigieuse revue Science. L'article s'intitule « Déformations inattendues en champ lointain des tremblements de terre de Karamanmaras de 2023 révélés par la géodésie spatiale ». On en parle avec notre invité, Philippe Vernon, bonjour.
1: Bonjour.
0: Vous êtes chercheur à Géosciences Montpellier et vous êtes co-auteur, bien sûr, donc, de ce papier dont on va parler pendant les 20 prochaines minutes, à peu près. En seconde partie d'émission, Sandrine Baudin et Christelle Tibéry du laboratoire Géosciences Montpellier nous emmènent au domaine de Restinclière pour découvrir un sismomètre. En fin d'émission, Thomas Pichéry nous présente le programme du Festival Sud de Sciences qui commence ce 27 novembre. Allume la science, vous avez le programme, c'est parti.
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0: Alors Philippe Vernon, on va commencer par une question facile mais qui ne l'est pas en fait. Que se passe-t-il sur le plan géologique quand survient un tremblement de terre ?
1: Alors on peut voir la Terre comme un élastique dans ce cas-là, tout simplement. Et donc cet élastique, il est en train de se charger en permanence. Et au moment où le séisme se produit, c'est parce que l'élastique est arrivé en limite et il lâche, il craque. Et donc on a les deux bords de la faille qui glissent l'un contre l'autre. Et ça peut être quelques centimètres, ça peut être quelques mètres, ça peut être quelques dizaines de mètres. Et donc en fonction de ce déplacement et de la surface de rupture, on va avoir une magnitude qui va être plus ou moins importante.
0: Alors justement, vous parlez de faille, qui dit faille dit plaque tectonique, on a appris ça au collège. Il y a combien de plaques à peu près sur la Terre ?
1: Alors ça c'est une question compliquée parce que en fait... les failles ne sont pas toujours dans les plaques, il y en a à l'intérieur des plaques aussi, mais c'est vrai que la déformation se caractérise essentiellement aux limites de plaques. Et à l'époque, on avait défini dans les années 90 une 13 plaques au départ, sur les limites principales, les grandes dorsales dans l'océan, les grandes zones de subduction autour du Pacifique, les grandes chaînes de montagnes comme l'Himalaya. Mais parce qu'on n'avait pas de données satellitaires, on avait juste des données géologiques. Et puis au fur et à mesure qu'on a rajouté des mesures, que ce soit par le GPS, donc les satellites qu'on connaît, ou alors de l'imagerie satellitaire ou autre, on s'est aperçu qu'en fait il fallait découper ces plaques en plus petits morceaux. Donc on a commencé à découper les plaques en blocs, et puis plus ça va, et plus on s'aperçoit que même à l'intérieur des plaques, il y a de la déformation. Donc la question se pose, évidemment on est toujours sur ce grand paradigme de la tectonique des plaques, qui n'est pas si vieux que ça finalement pour les scientifiques, mais la question se pose de quelles sont les forces qui vont conduire aussi à la déformation à l'intérieur des plaques. Donc là en Turquie on a vu que la déformation elle se fait principalement sur les grandes failles autour, mais on a aussi de la déformation à l'intérieur de la plaque.
3: Alors justement, vous parlez de la Turquie, vous êtes intéressé en particulier au tremblement de terre de Karamanmaras. Est-ce que vous pouvez nous parler plus précisément des plaques et des failles qui sont en jeu dans ce secteur-là ?
1: Alors oui, ce secteur-là, on est dans en Méditerranée orientale et au Moyen-Orient. Donc on a en gros trois grandes plaques qui jouent. On a l'Afrique ou même 4 éventuellement. On a la plaque africaine, alors souvent qu'on découpe en deux parce qu'on a la Nubie et la Somalie et on a le rift est africain au milieu, mais on va dire qu'on a la plaque Afrique, qui en gros remonte à quelques millimètres par an vers le nord par rapport à toute la zone qu'on appelle Eurasie, donc qui va de l'Europe hein, jusqu'à l'Asie, qui se déforme peu, donc ça c'est une grande plaque qui se déforme peu. On est en train de refermer la Méditerranée à l'heure actuelle, hein. Et puis, au milieu de ça, on a la plaque turque, donc la plaque qu'on appelle anatolienne, nous, qui est en train de bouger vers l'ouest, si on est dans ce référentiel-là. Donc, en fait, si on veut faire un peu de géopolitique, la Turquie rentre dans l'Europe à 25 mm par an. Alors, évidemment, ce n'est pas les vitesses qu'on connaît de nos politiciens, mais en tout cas, quoi qu'on fasse, la Turquie rentre dans l'Europe. Donc, il va falloir y réfléchir. Et puis, là, l'autre plaque, c'est la plaque arabe, qui, elle, remonte aussi vers le nord, mais elle part un petit peu, elle part un petit peu vers le nord, nord-est. Donc elle va en gros écraser l'Iran, et l'Iran se réduit à 2 cm par an, tout le territoire de l'Iran se réduit à 2 cm par an, par exemple. Donc la question après, c'est la Turquie, quelles sont les forces en fait, qui la font bouger et c'est encore un petit peu débattu, même si c'est de moins en moins le cas. Est-ce que c'est la plaque arabe qui pousse la Turquie et qui l'éjecte vers l'Europe et la Grèce ? Et tout en éjectant aussi une partie de la Grèce vers l'Afrique, ou est-ce que c'est la Grèce qui est en train d'attirer la plaque anatolienne vers elle?
0: Alors, dans votre publication, vous décrivez ce qui se passe le jour du tremblement de terre. La rupture, elle ne se fait pas donc, sur la faille principale, donc celle dont vous parlez, la plaque anatolienne. Là. Mon vocabulaire n'est pas le bon, vous allez me reprendre. Mais sur une plaque secondaire, donc la faille de Narli. Est-ce que vous pouvez nous décrire justement ce qui se passe le jour du tremblement de terre?
1: Alors, la rupture, elle se fait pas sur la plaque, mais sur la faille. Donc les failles sont les limites des plaques, justement, mais il arrive qu'on ait des failles qui soient un petit peu à l'intérieur des plaques. Donc c'est une cascade de séismes. On a un petit séisme qui démarre là et qui déclenche ensuite une grande rupture sur vraiment la grande faille, enfin les grandes failles qui limitent. Donc on a la faille du Levant qui, elle, court de la mer Rouge en gros jusqu'à ce qu'on appelle un point triple où là on repart sur deux failles, une qui va repartir vers Chypre et l'autre qui va repartir sur la faille est-anatolienne. Donc ce petit séisme en fait enclenche une plus grande rupture de 300 km de long hein, et qui va rompre une partie de l'extrémité nord de la faille du Levant et surtout toute la faille, enfin pas toute la faille mais une grande partie de la faille est-anatolienne qui elle limite la plaque arabe et la plaque anatolienne.
0: Pour qu'on se rende compte juste de la violence, j'ai parlé d'une poignée de minutes, par exemple, une rupture de 300 km, comme ça se passe en combien de temps?
1: Alors, j'ai pas là, je dirais des bêtises si je donnais, mais c'est quelques minutes, ouais. Ouais. C'est quelques minutes.
0: Incroyable.
1: C'est le temps, en fait, c'est vraiment comme une déchirure quand on déchire une feuille, hein. On démarre la déchirure quelque part, mais il faut le temps que la déchirure se propage, et donc comme là, au lieu de la faire sur un format A4 et 29 cm, et ben on le fait sur plusieurs centaines de kilomètres, même si ça va assez vite, plus vite que ce que nous on peut déchirer la feuille, ça met quand même du temps à se propager. Quoi. Le séisme de Sumatra en 2004, c'était une dizaine de minutes quasiment pour propager sur 1000 km.
0: Et donc là, 9 heures plus tard, on a non pas une réplique, mais un deuxième tremblement de terre, c'est ça?
1: Oui, c'est... Alors la question de réplique, c'est toujours un peu difficile de savoir, mais est-ce que c'est un séisme qui est induit, est-ce que c'est une réplique? Mais en tout cas, oui, il y a sur une autre faille, et pour le coup, là, c'est une faille qui n'est pas directement à la limite des plaques, mais qui est un petit peu dans la plaque anatolienne, et qui arrive, ouais, 9 heures après. Donc, probablement déclenchée quand même par le séisme avant, qui va changer les forces dans la plaque, donc qui va déformer un peu notre plaque élastique, et qui va pouvoir diminuer un peu les forces qui tiennent notre élastique et qui l'empêchent de glisser nos deux parties l'une contre l'autre. Et puis là, bah, hop, ça part et ça craque.
3: Alors ce séisme, il a déjà été très étudié. Et la nouveauté de votre étude, c'est qu'elle se concentre sur ce que vous appelez la déformation en champ lointain. Vous pouvez nous préciser ce dont on parle? C'est où loin, par exemple? À quelle distance vous étudiez les déformations?
1: Lointain, là, c'est plusieurs centaines de kilomètres, jusqu'à même 700 kilomètres. En fait, on est allé voir, on est allé regarder jusqu'à l'autre bout de la plaque anatolienne, donc au sud d'Istanbul. Alors les études, généralement sur un séisme comme ça, les études elles vont se porter vraiment sur le déplacement de la faille, donc on va regarder ce qui s'est passé avec différents marqueurs, que ce soit au sol, hein, on va voir les voies ferrées qui ont pu être déformées, sur ce séisme-là, on a vu les pistes d'aéroport qui avaient été décalées, on voit des routes ouvertes, enfin on voit des murs, on voit plein de choses. Donc ça, c'est vraiment le champ très proche de la faille. Puis ensuite, on va s'éloigner un petit peu, on va avoir un petit peu de déformation à quelques centaines de mètres, voire un petit peu plus. Et donc là, les déplacements, c'est plusieurs mètres dans cette zone-là, vraiment sur la zone de faille. Et puis après, ben, notre rupture, elle va diminuer, les déplacements vont diminuer. Et donc en champ lointain, normalement, sur un séisme de cette magnitude-là, à 700 km, on n'a plus de déplacement. Sauf que là, on en a. Donc c'était la surprise, en fait, avec cette étude-là, c'était de regarder ça. Et on a pu faire ça grâce à tout le réseau GNSS là, de récepteurs qui est en place sur le territoire turc.
0: Alors, on va y venir, justement. Donc, un petit point de méthodo avant de revenir, justement, sur les surprises que vous évoquez. Donc, pour faire ces observations, vous venez de le dire, vous avez utilisé le réseau de système mondial de navigation par satellite, le réseau GNSS. Est-ce que vous pouvez nous détailler un petit peu comment ça fonctionne ?
1: Oui, tout le monde connaît le GPS, généralement. Alors le GNSS, maintenant, c'est le terme qu'on devrait utiliser, mais la plupart du temps, on est resté sur GPS. C'est parce qu'on a d'autres constellations. Le GPS, c'est la constellation américaine qui est lancée, que les scientifiques commencent à utiliser dans les années 90. Alors à l'époque, c'est compliqué parce qu'il n'y a pas autant de satellites que ce qu'il y a maintenant. On n'a pas toujours assez de satellites au-dessus de la tête pour faire les mesures, donc c'est un peu sportif. Plus les récepteurs sont énormes, il faut des grosses batteries. Bon, depuis, ça s'est bien amélioré, puisque vous l'avez dans le téléphone. Et en fait, d'autres pays ont lancé d'autres constellations. La Chine avec Beidou, par exemple, les Russes avec GLONASS, l'Europe avec Galileo. Et donc, comme maintenant, on peut utiliser ces différentes constellations qui sont complètes, même Galileo, donc ça a été complété il n'y a pas si longtemps que ça. On parle donc de système de navigation global, au lieu de parler du système de positionnement global qui était la marque américaine, quoi, en gros. Mais c'est la même chose.
0: Et qu'est-ce qu'on regarde ? C'est juste des images vues du ciel et on observe les glissements ou...
1: Alors, ce n'est pas des images. Les satellites envoient des signaux. Donc, en fait, quand on a juste un récepteur GPS de randonnée, même si ça ne se fait plus trop, on ne peut pas nous localiser par rapport au téléphone. Parce que les satellites envoient le signal et ce qu'on va mesurer, c'est... Le récepteur est capable de générer le signal envoyé par le satellite. Et donc, on va regarder le décalage en temps entre le signal qui est normalement généré par le satellite et envoyé et le moment où il arrive sur le récepteur. Ce décalage en temps, bah, c'est la distance. En fait, enfin, on connaît la vitesse de propagation. Donc, en fait, c'est la distance. Hein, quand on a le temps et la vitesse de propagation remonte à la distance. Donc, on sait à combien de distance on est du satellite. Et si on a plein de satellites... Comme on connaît les distances entre nous et tous les différents satellites, on va faire une sorte de triangulation et on va savoir où on se positionne comme ça. Mais à aucun moment, nous, on envoie de signal vers le satellite. On ne fait que récupérer les signaux des satellites.
3: Alors, vous l'avez évoqué rapidement tout à l'heure, ce déplacement que vous avez observé à une telle distance de l'épicentre, vous n'y attendiez pas. Normalement, vous avez dit qu'il n'aurait pas dû se produire. Est-ce que c'est la première fois que c'est documenté et qu'on montre qu'il y a des conséquences aussi loin de l'épicentre d'un séisme ?
1: Oui. On s'était posé la question il y a presque une vingtaine d'années sur un gros séisme quand j'étais aux États-Unis encore, mais ce n'était pas clair. Et là, clairement, oui, on voit qu'on a, en champ lointain, c'est la première fois qu'on observe ces déplacements. Alors, évidemment, par rapport aux plusieurs mètres de déplacement en champ proche de la faille, on voit quelques millimètres, donc c'est pas énorme. Mais ça remet un peu en question les modèles qu'on utilise, parce qu'habituellement, les modèles qu'on utilise prédisent très bien le déplacement, même en champ lointain. Et là, on s'aperçoit que d'un côté de la faille seulement, parce que de l'autre côté, ça ne semble pas être le cas, on a cette anomalie de déplacement plus important.
0: Alors, il vous observez aussi un déplacement de 1 cm vers l'ouest. Là, c'est le déplacement d'une plaque entière. C'est quelque chose qui n'avait jamais été observé non plus ?
1: Oui, on a l'impression en fait que la faille est anatolienne, donc elle est complètement à l'est de la Turquie, hein, et on a vraiment l'impression qu'on ouvre une fermeture, donc on est sur un élastique qu'on est en train de tirer vers la Grèce en gros, une grosse plaque élastique qu'on tire vers la Grèce, et quand on ouvre la fermeture, l'élastique part complètement vers l'ouest, donc la plaque se déplace dans son ensemble, alors proche de la faille énormément, et plus loin, proche d'Istanbul, encore d'un centimètre, ce qu'on n'attendait pas. Et ce qui semble vider aussi en partie ce réservoir élastique, parce que le deuxième séisme, lui, ne produit pas ces déplacements aussi importants en champ lointain.
0: Et oui, vous nous expliquez ça hors studio. On a l'impression, nous, que les deux séismes sont très proches. Je ne me souviens plus les magnitudes, mais j'ai dit 7,8 et 7,5. En fait, il y a une grosse différence.
1: Oui, il y a une grosse différence. Il y a une très grosse différence en énergie relâchée. Mais on aurait pu se dire que chaque séisme, après, allait produire la même chose. Donc un déplacement en champ lointain plus fort, mais en relatif par rapport à la magnitude du séisme. Et en fait, non, le deuxième séisme, lui, ça se déplace proche de la faille. Mais en champ lointain, on a l'impression qu'on a vidé un peu la capacité de la plaque à pouvoir se déplacer plus. Ouais.
3: Alors, vous avez évoqué les modèles tout à l'heure en disant que ce que vous avez trouvé n'était pas cohérent avec ces modèles. On parle de modèles de dislocation élastique. Vous pouvez nous expliquer qu'est-ce qu'ils prennent comme paramètres et qu'est-ce qu'ils peuvent justement prédire ?
1: Alors, c'est des modèles relativement simples. Donc, on considère la Terre élastique hein, dans ce cas-là, parce que sur cette échelle de temps, ça marche très bien. Et on met juste une dislocation, c'est un petit patch, une petite zone en fait, sur laquelle on va orienter en fonction de l'orientation qu'on connaît de la faille, hein, en nord-est et puis éventuellement avec une pente dans la terre. Et on met un déplacement sur cette dislocation. Et avec ce déplacement qu'on a, et en fonction de la profondeur de ce petit patch là sous la terre, eh ben on va prédire un déplacement en surface. Et donc après, notre faille, on peut la découper en plein de petites dislocations. Et on sait bien qu'une faille, quand elle casse sur un séisme comme ça, il y a des endroits où ça va bouger. Alors ça peut être 4 mètres, et puis un peu plus loin, ça va être 2 mètres. Et puis un peu plus loin, on va faire 3 mètres. Et puis un peu plus loin, 50 cm. C'est très variable. Donc on va utiliser plein de petites dislocations qui nous permettent, en faisant la somme de toutes ces dislocations, de prédire le déplacement en champ proche. Donc ce qui est observé, le décalage des routes, le décalage des rails, ce genre de choses. Et le déplacement plus loin, en champ lointain aussi. Sauf que là, si on fait ça sur ce premier séisme, ce qui est intéressant, c'est que le champ lointain, il n'est pas dépendant des petites variations qu'on a sur la faille. On va systématiquement, quoi qu'on fasse comme variation sur la faille, vu qu'on est limité par la magnitude, c'est toujours la même magnitude, et ben en champ lointain, on aura toujours le même déplacement. Donc ce n'est pas un problème lié au modèle, clairement. Ce modèle, il marche très bien. Hein, et jusqu'à présent, il a été utilisé pour des dizaines et des centaines de séismes, mais à chaque fois, ça a très bien marché. Et là, en fait, on s'aperçoit que malheureusement, ou heureusement finalement, parce que ça nous oblige à repenser un peu les choses, donc c'est intéressant d'un point de vue recherche, hein, ça nous remet en question. Il y a des cas où, comme le cas de ce séisme-là, le modèle ne fonctionne pas tout à fait, donc ça implique de se gratter un peu plus la tête pour comprendre.
3: Et justement, est-ce que de se gratter un peu plus la tête pour comprendre, ça pourrait permettre, en termes de prévision, d'arriver à mieux déterminer plus précisément où et quand les séismes seraient susceptibles de survenir en une minute, parce qu'on arrive à la fin de l'interview.
1: En une minute, non. Malheureusement, non. On n'est pas encore à ce point-là. La seule chose qu'on peut faire, c'est que, en regardant ces modèles-là, on peut quand même estimer les variations de force dans la plaque plus loin. Donc, on peut avoir une estimation un peu des zones où on va avancer l'horloge, donc est-ce qu'on va avancer le prochain séisme ou est-ce qu'on va on va diminuer les forces et donc est-ce qu'on va reculer un peu le prochain séisme, mais on n'aura pas plus d'informations que ça restera très relatif.
0: Un grand merci à vous Philippe Vernon pour toutes ces explications et on enchaîne tout de suite avec notre reportage puisqu'on reste dans le thème.
3: Et oui, on reste dans le thème puisqu'on parle de tremblement de terre. Nous rediffusons un reportage tourné au domaine de Restinclière, à quelques kilomètres de Montpellier, où un étrange appareil situé 6 mètres sous terre enregistre les mouvements du sol depuis la mer Méditerranée jusqu'aux confins du Japon. Cet appareil, c'est le sismomètre pour le réseau sismologique et géodésique français, installé là dans le cadre d'un accord avec l'Observatoire des sciences de l'univers, l'OREM. Et c'est Sandrine Baudin et Christelle Thibéry du laboratoire Géosciences Montpellier également qui nous expliquent tout ça.
2: 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Nous sommes à 0 moins 60 secondes. 59, 58, 57, 56.
3: Là, on est sur le domaine de Restinclière. Sandrine Baudin, est-ce que vous pourriez nous expliquer un peu pourquoi on est là avec un sismomètre ?
4: On se situe à quelques kilomètres au nord de Montpellier. Et donc, nous avons choisi ce site pour l'installation d'une station sismologique permanente qui est intégré au réseau national de sismologie et géodésie français. Et il a été installé et mis en fonctionnement en octobre 2020.
3: Il y a une grande armoire.
4: Oui, alors c'est l'armoire de commande qui gère l'acquisition et le stockage des données ainsi que le transfert des données de la station sismologique qui est, elle, enterrés quelques mètres plus loin dans un puits sismique, dans une profondeur de 6 mètres.
0: Le puits, c'est ce qu'on voit ici ?
4: C'est une buse de béton de diamètre d'un mètre, recouverte d'un couvercle en acier. Et donc, à l'intérieur, en fait, tout ça est fait pour protéger le puits sismique qui, lui, a un diamètre de 30 cm. Et le sismomètre, ben, c'est un petit peu comme un suppositoire hein, de 25 cm de diamètre que l'on vient faire coulisser jusqu'à la fin du tubage, en fait. Il est recouvert de sable pour justement atténuer ce bruit de fond anthropique, c'est-à-dire toutes les activités humaines au maximum.
0: Et à quoi il ressemble alors ?
4: C'est un cylindre qui fait à peu près 40 cm de haut sur 25 cm de diamètre, avec un gros connecteur pour passer le câble de données, en fait, et le câble remonte le long du puits sismique.
0: Mais qu'est-ce qui fait que ce cylindre, justement, enregistre tous les mouvements du sol ?
4: Alors, les capteurs sensibles, il y en a trois, en fait, qui sont dirigés selon l'axe nord-sud, est-ouest, et un capteur qui est en Z. Et en fait, quand les ondes vont se déplacer, ça va faire ça va induire de l'électricité et ça va faire déplacer des éléments sensibles à l'intérieur du sismomètre. Et c'est ce déplacement d'éléments sensibles qui est converti, en fait, en microvolts. Alors, le sismomètre mesure le déplacement des ondes sismologiques. Donc, on a la mesure du déplacement, la direction, s'il y a un événement sismique. Cette station sismologique, elle fait partie du réseau national français qui est composé de 172 stations. Et donc, effectivement, cet appareil mesure tout événement sismique. Donc, ça peut être des séismes locaux, mais aussi on enregistre des séismes lointains, au Japon ou autre.
5: On essaye souvent de trouver un environnement très calme pour les instruments, afin justement d'avoir le maximum d'informations sur le mouvement du sol. Christelle Tibéry, directrice de recherche au CNRS. Des séismes qui se produisent au Japon ou en Amérique du Sud, on ne peut pas les sentir, nous, parce que c'est des déplacements qui sont extrêmement faibles. Et ces instruments doivent être mis dans des endroits très très calmes pour pouvoir justement faire ressortir ce signal hein, sur le vent, les personnes qui marchent à côté, etc. Donc c'est pour ça qu'on choisit des endroits toujours très très très calme et assez éloigné de toute problématique anthropique en fait.
6: Et du coup, nous, quand on marche par exemple, est-ce que ça c'est quelque chose qui est perçu par le sismomètre ?
5: Oui, on va nous voir aujourd'hui sur le signal. On va voir qu'on était là. Et s'il y a malheureusement un séisme qui se produit au Japon, on ne pourra pas l'enregistrer, on ne le verra pas. On aura parasité le signal.
6: Et du coup, jusqu'à quelle distance ? Parce que là, je vois par exemple, à une centaine de mètres de nous, il y a des gens qui se promènent. Le sismomètre, il perçoit aussi ces parasites-là ?
5: Il va les enregistrer, en fait, mais chacun de ces phénomènes va avoir une signature sur l'enregistrement différente. En fait, on va avoir des fréquences qui sont différentes. Donc, les vagues de la mer Méditerranée, on va pouvoir les enregistrer à une certaine fréquence qui ne sera pas la même que les personnes qui marchent et qui ne sera pas non plus la même que le séisme. On enregistre plein de choses. Donc, on enregistre quand il y a beaucoup de vent. Le vent fait vibrer les arbres aux alentours et les racines et on va le retrouver dans le signal.
0: C'est grâce aux fréquences que vous pouvez savoir ce qui va venir du Japon ou ce qui va venir des vagues de la Méditerranée, justement ?
4: Grâce aux fréquences et notamment grâce au réseau, parce qu'un sismomètre seul ne peut pas identifier la direction vraiment de manière très précise. Et donc, on a besoin de tout ce réseau. Le réseau est constitué de 172 stations, mais qui sont réparties entre chaque station, il y a 60 à 80 km. Donc, quand il se produit un événement ou la houle ou un événement sismique, en fait, c'est l'ensemble des stations qui réagissent, mais qui vont réagir avec un timing différent. Ici, par exemple, si on a un événement sismique, c'est la station de Restinclière qui va la capter en premier. Et puis, quelques secondes après, quelques minutes après, on va avoir ce mouvement qui va traverser le territoire, en fait. Donc, l'important, c'est aussi d'avoir un réseau pour pouvoir identifier au mieux les différents événements.
5: Si vous voulez voir justement à quoi ça peut ressembler et quel type d'événement on peut enregistrer sur les différents sites de Resif, on peut aller sur le site www.resif.fr sur lequel en fait on a accès à l'ensemble des données de façon publique du réseau.
6: Dans l'idée qu'on se fait d'un sismomètre dans les films qu'on voit, il y a toujours un tracé avec une aiguille qui bouge énormément quand il y a un tremblement de terre et là on voit rien de tel. on voit beaucoup de fils, on voit ça ressemble un peu à un ordinateur en fait.
3: Ou un compteur électrique,
6: c'est vrai. Vous pourriez nous expliquer à quoi ça sert tout ça ?
4: Bien, en fait, nous avons un numériseur qui numérise les données analogiques qui sortent. Les données analogiques sortent du sismomètre. Elles sont ensuite transformées dans cet appareil-là, donc qui numérise l'information. Et ensuite, on a des transferts du transfert de données par ADSL, tout simplement. Et ce transfert de données vient rentrer dans la base de données RESIF actuellement qui est à Strasbourg. Donc on ne voit pas, désolé, on ne voit pas de sismogramme, mais on peut sortir les sismogrammes et les voir hein, sur nos ordinateurs.
6: Et vous pourriez nous expliquer la différence entre un sismomètre et un sismographe ?
5: Alors le sismomètre, c'est ce qui va vraiment mesurer, c'est comme un thermomètre, c'est l'instrument qui va permettre de mesurer le déplacement du sol. Le sismographe, on parle plutôt de sismogramme maintenant, c'est vraiment la donnée, c'est l'enregistrement, c'est les petites courbes que l'on voit. Donc avant on appelait ça graphe parce que c'était graphique, c'était analogique, on le voyait sur du papier. Maintenant on appelle ça sismogramme parce que c'est bien tout souvent numérique et que l'on voit sur notre ordinateur.
6: Et là, dans la région de Montpellier, on n'est pas dans une région où il y a une activité sismique forte ou ça peut arriver qu'il y ait quand même des micro-séismes qu'on ne ressente pas ?
5: Alors, des micro-séismes, il y en a tout le temps. Heureusement, on ne les ressent pas tous, hein, mais vous avez dû entendre parler du séisme du Teil récemment. Donc, ce n'est pas vraiment à Montpellier, mais c'est dans la région. Donc oui, dans la région, il y a quelques failles qui peuvent parfois produire... Donc, ce n'est pas des gros séismes. C'est la France a une sismicité qu'on qualifie de modérée. Elle est plutôt concentrée dans les Alpes et dans les Pyrénées, avec un petit peu sur le pourtour de la Bretagne. Donc c'est des zones qu'on a bien identifiées. L'instrument qu'on a là, ce n'est pas vraiment pour enregistrer la sismicité qu'il pourrait y avoir dans la région, c'est vraiment dans un cadre beaucoup plus général. Donc c'est pour caractériser les séismes lointains, mais on s'en sert aussi pour caractériser le sous-sol. C'est-à-dire qu'en utilisant les ondes des séismes, en fait, on arrive à faire un peu comme une échographie, on arrive à avoir une information sur la structure, les différentes couches qu'il y a à l'intérieur de la Terre.
6: Ça va exister pendant combien de temps, cette station ?
4: Une station du réseau national est construite et installée pour durer longtemps, très longtemps. Donc, ça sera pour les chercheurs d'aujourd'hui et les chercheurs de demain aussi. Donc, on est sur 10, 20, 30 ans et plus, si c'est possible.
2: Chargement de l'engin terminé. Nous sommes à 0 moins 60 secondes. 59, 58, 57... 56.
0: Et j'accueille maintenant 56. Notre invité des trois dernières minutes, Thomas Pichéry, bonjour.
7: Bonjour.
0: Vous êtes chargé de communication à la culture scientifique de l'Université de Montpellier et vous nous présentez aujourd'hui la 7e édition du Festival Sud de Sciences qui commence ce mercredi et qui s'achèvera dimanche. Alors le Festival Sud de Sciences, qu'est-ce que c'est ?
7: C'est le Festival du film scientifique de Montpellier. Il s'inscrit dans un contexte de la recherche scientifique locale qu'on souhaite faire partager et découvrir au grand public et renforcer le lien science et société à Montpellier.
0: Alors, par qui et comment ils sont sélectionnés, les films que vous nous invitez à voir ?
7: Alors, les films ont été sélectionnés par le CIST, qui est le Centre de l'imaginaire scientifique et technique. C'est une association de médiation scientifique montpelliéraine. Et la sélection des films se fait avant tout sur leur validité scientifique. Les propos tenus font-ils état de la réalité ? Les débats avancés sont-ils réellement des débats dans le milieu scientifique et de la recherche ? En tant que festival du film scientifique, ces critères sont extrêmement importants.
0: Alors, on ne va pas passer en revue tous les films. Vous allez peut-être pouvoir nous dire combien de films sont proposés. Mais est-ce que vous pouvez nous en présenter en tout cas quelques-uns pour nous donner un aperçu de la programmation, pardon.
7: Oui, tout à fait. Alors, il y a 9 films qui ont été sélectionnés sur plus de 300 qui ont été soumis. Comme cette année, en plus, on fait les longs métrages. Ça a été beaucoup de travail pour le CIST.
0: Gros boulot de sélection, en effet.
7: Voilà. La programmation est centrée sur les thématiques du programme d'excellence ICIT, qui fédère les chercheurs de la région et qui sont nourrir, soigner, protéger. Et c'est une programmation qui donne à voir l'état de la recherche sur ces enjeux actuels de société. Pour vous donner un aperçu plus concret, je vais vous dire les séances auxquelles je compte participer. Il y a le Piolet de verre, qui a lieu ce mercredi. Et c'est l'histoire d'une alpiniste qui a, entre autres, la maladie des os de verre, qui a gravi l'Everest. Voilà, donc un exploit. Il y a aussi What Elf, qui parle des inondations et des risques sanitaires au Cambodge, qui a lieu ce jeudi. Transition sous tension ce vendredi, qui parle de l'ouverture des mines de lithium en France. Quel avenir pour la filière de l'électrique ? Et enfin, Ultima Patagonia, la dernière frontière, qui parle d'une exploration avec des chercheurs et des explorateurs d'une île en Patagonie.
0: Et alors, ces projections, elles se passent où ?
7: Alors, c'est un petit peu différent cette année. Ça se passe un petit peu partout dans la métropole, dans différentes médiathèques, théâtres, salles de cinéma. C'est bien sûr gratuit. Et en semaine, les séances ont lieu entre 18 et 20 heures. Les week-ends, il y en a le matin et l'après-midi.
0: Et on mettra bien sûr toute la programmation et les différents liens en lien justement sur la page de l'émission. Alors il y a également une nouveauté cette année, c'est les rencontres professionnelles et étudiantes sur le documentaire et autres images de science. Qu'est-ce que c'est ?
7: Il s'agit d'une journée destinée à aborder les problématiques du documentaire scientifique et des images de science à l'heure de l'IA. Plusieurs tables rondes thématiques ont lieu, s'appuyant sur le visionnage de courts extraits de films et de formats courts également. Il y aura ensuite des discussions et des débats avec des professionnels de l'audiovisuel et des scientifiques. Ça a lieu ce jeudi 28 novembre, de 13h à 17h30, au campus Triolet de l'université. C'est ouvert à toutes et tous, sous condition de s'être inscrit. Et là, pareil que pour la programmation, vous pouvez retrouver toutes les infos sur le site de l'Université de Montpellier, en cherchant Sud de Sciences.
0: Merci beaucoup Thomas, et à bientôt, tu reviens quand
7: avec
0: tu
7: plaisir.
0: Veux nous présenter les actualités de la culture scientifique. Allume la science, c'est fini pour aujourd'hui. Un grand merci à Bruno Bertrand et Gabriel Fradin pour la réalisation de cette émission. On se retrouve la semaine prochaine, d'ici là, restez branchés.
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6: 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Bonjour, cher Mélie Mélomane. C'est parti pour un nouveau numéro et nous allons repartir en voyage, si je puis dire, dans un pays qui fait parler de lui pour des raisons assez lamentables, pas de la faute de ce pays, c'est l'Ukraine. Hein. Nous avons déjà fait quelques tours comme ça avec des notes d'Ukraine, comme nous les avons baptisées. Et bien voilà notre 5e série de notes d'Ukraine. Alors, nous allons découvrir des compositeurs que vous n'avez pas pu découvrir lors des précédents numéros. Et nous allons tout de suite commencer avec un compositeur qui s'appelle Valentin Bibic. Alors, Valentin Bibic, il est né en 1940, il est décédé en 2003, donc il a quand même une carrière assez conséquente. Environ 150 œuvres au total, c'est quand même pas mal. Hein. Des symphonies, opéras, cantates, concertos, musique de chambre, musique pour piano, tout un tas de choses. C'est une œuvre assez impressionnante. Et puis, tout de suite, on va prendre des petites pièces modestes. Ce sont des préludes et fugues. Alors, vous savez, préludes et fugues, le grand modèle, c'est Jean-Sébastien Bach. Et son clavier est bien tempéré. Et là, ce sera Valentin Bibic. Alors,

C'est une forme qu'il aime bien parce qu'il en a composé en 1968 et son opus 2, donc une des œuvres de début de sa carrière. Hein, il a déjà composé un recueil de 24 préludes et fugues. Et puis il va encore en rajouter deux petites en 70, c'est son opus 7. Et celle que nous allons prendre, bah, c'est l'opus 16 du compositeur. Alors là, il met le paquet, il y en a 34. Alors, prélude des fugues, et ben le principe, hein, une petite musique sur lequel qui sert de thème de départ, et puis une fugue derrière, hein, une fugue, c'est-à-dire on reprend et on développe au fur et à mesure, hein, et on joue avec les différentes tonalités de l'instrument. Allez, tout de suite, prélude des fugues numéro 2, donc extrait de son opus 16, le premier volume de l'opus 16, il y en a plusieurs, et ce sera Timothy Hoft au piano.

Valentin Bibic, donc le prélude et fugue numéro 2, extrait de son opus 16, hein, un recueil de 34 préludes et fugues, à une œuvre un peu piégeante. À commencer pour les techniciens qui sont avec nous, parce que c'est fini, c'est pas fini. Mystère, on ne sait pas trop. Hein. Voilà, donc une musique un peu minimaliste. Hein, c'est quelqu'un qui a été vraiment dans la. Qui est enfin qui a été jusqu'au bout, je dirais, dans la musique contemporaine. 11 symphonies hein, quand même, c'est pas négligeable. Hein. C'est un compositeur qui a fait beaucoup de choses. Alors on va rester dans les petites formes, alors qu'il en a fait beaucoup de grandes, hein, des choses avec orchestre, voix, des concertos, enfin tout ce que vous voulez. Voilà, beaucoup de choses avec des ensembles importants. On va rester avec des ensembles modestes. Il a écrit des sonates pour piano et violon, notamment. Donc je vous propose sa sonate numéro 3, la troisième sonate, c'est l'opus 124, c'est une œuvre récente, 1998, donc attendez-vous à une musique pas forcément très très romantique, hein, et pas très lyrique, hein, c'est, voilà. Mais vous allez découvrir, hein. Donc le deuxième mouvement de cette troisième sonate de 1998 de M. Valentin Bibic.

Voilà, c'était le deuxième mouvement de la troisième sonate pour piano et violon de Monsieur Valentin Bibiker. Les interprètes, Annabelle Berthomé Reynolds au violon et Luca Okros au piano. Un enregistrement qui date de 2022 et l'œuvre, elle date de 1998. Alors, nous allons poursuivre avec des compositeurs ukrainiens que nous n'avons pas encore eu l'occasion de découvrir, en changeant complètement de génération, puisqu'on va prendre un compositeur beaucoup plus jeune, puisqu'il est né en 1979. Il s'appelle Valéry Antoniouk. Alors, bien qu'il soit né en 1979, il a déjà derrière lui une œuvre considérable. Les renseignements que nous avons trouvés sur Internet, en allemand ou en ukrainien, mais bon, on traduit tout ce qu'on veut maintenant grâce à Internet. Enfin, nous, non, moi je traduis rien du tout, c'est les logiciels qui traduisent. Quand même 700 œuvres déjà, et il n'a pas fini sa carrière. Donc c'est très conséquent. En plus, il n'est pas seulement de la musique classique, puisqu'il est compositeur, pianiste, multi-instrumentiste, chanteur de variété, bah oui, on peut, pourquoi pas, et poète. N'en jetez plus, la coupe est pleine. Et alors, l'un des articles que nous avons trouvé dit de lui, de sa musique symphonique, c'est peut-être là qu'il est le plus marquant. Dans sa musique symphonique, il reproduit des événements sociaux importants à travers les sons de la foule et les slogans révolutionnaires. Voilà, ces symphonies de guerre traduisent par des moyens orchestraux les scènes de bataille et le silence qui les suit, les tragédies des pertes et la foi en la victoire. Les titres et le contenu de ses œuvres affirment de manière éloquente la position sociale de l'autre, active de l'auteur, compositeur et citoyen ukrainien contemporain. Voilà, on est dans le contemporain et on est aussi en prise directe avec ce qui se passe aujourd'hui en Ukraine. Allez, tout de suite, je vous propose son concerto pour piano. Il y a 7 symphonies, mais ça faisait un petit peu long. Déjà, le concerto pour piano, c'est pas mal. Tout est enchaîné. Eh bien, c'est parti pour un concerto pour piano. J'espère que ça va vous plaire parce que il y en a pour un petit moment.

Ah, symphonie, non, le concerto pour piano, pardon, hein, mais il a une dimension très symphonique, de Valéry Antoniouk, donc qui est né en 1979. Alors, vous voyez, une grande œuvre qui raconte beaucoup de choses. Ça peut faire penser un petit peu, en plus avec ce que je vous disais, qu'on dit de lui sur ses symphonies de guerre, ça fait penser un peu à Chostakovitch, peut-être, soviétique Chostakovitch. Ça raconte plein de choses. Et puis, c'est moins grinçant et moins dissonant que chez Chostakovitch, mais il y a un peu ce même esprit. Alors, c'était le compositeur lui-même au piano. Et c'était l'Orchestre national de la radio d'Ukraine, dirigé par une chef, Victoria Jatko. Alors, je n'ai pas trouvé la date de composition exacte du concerto. Bon, a priori, ça a été composé dans les années 2010. Voilà, Valéry Antoniouk, un compositeur à découvrir, comme le précédent d'ailleurs. Hein. On a très, très, très peu de choses accessibles, même avec un YouTube ou des choses comme ça. Il y a peu d'œuvres par rapport à ce qu'ils ont composé l'un et l'autre. Il y a très peu d'œuvres accessibles chez nous. Voilà, et puis quand j'ai évoqué le lien Chostakovitch, on peut l'évoquer avec Valentine Bibic, qu'on a entendu tout à l'heure, puisque Chostakovitch, lui aussi, s'était amusé, si je puis dire, à écrire des préludes et fugues. Alors nous allons passer à une compositrice. Ah bah oui, quand même. Faut aussi faire place aux compositrices. Alors nous allons nous intéresser à une compositrice qui n'est plus là aujourd'hui. Elle est née en 1958 et est décédée en 2022. Elle s'appelle Anna Avrilets. Alors, je ne garantis pas la prononciation, je ne pratique pas vraiment l'ukrainien. Alors, elle a écrit pas mal de choses aussi, beaucoup de musique chorale et beaucoup de choses qui sont plutôt de tonalité de musique sacrée, hein, musique liturgique. Et là, c'est un quatuor à cordes que je vais vous proposer, enfin, une pièce pour quatuor à cordes qui s'inspire aussi de ce même fond. Une pièce pour quatuor à cordes qui s'appelle Amari, tout simplement, hein, qui date de 2019 et qui a été enregistrée en 2024 par le Vivere String Quartet. Allez, Anna Avrilets, Amari.

Anna Vrilets, donc compositrice ukrainienne, née en 1958, hein, et qui est voilà, qui est une compositrice qui aime beaucoup les formes courtes. Alors là, on l'a entendu dans une pièce pour quatuor à cordes, mais beaucoup de pièces, je vous disais, de musique sacrée, mais pas seulement. Des pièces de musique de chambre avec des ensembles pour quatuor de saxophone, ou bien un trio avec saxophone, clarinette et voix. Voilà, il y a des choses comme ça un peu surprenantes, des concertos et ainsi de suite. Alors, c'est une compositrice qui a beaucoup les formes courtes. La plupart de ses pièces durent moins de 15 minutes, voire moins de 10 minutes. Voilà, donc avis au pareil. Hein. On n'en trouve pas beaucoup en France, on n'a pas accès à beaucoup de ses œuvres. Donc, avis aux éditeurs de musique, avis aux organisateurs de concerts, vous venez d'entendre trois compositeurs, si vous nous écoutez, qu'il faudrait peut-être faire découvrir un peu plus largement au public français. Allez, et puis bon, on va aller maintenant avec un compositeur, le compositeur le plus connu de la musique ukrainienne aujourd'hui, qui est un des doyens des compositeurs ukrainiens, hein, puisqu'il est né en 1936, c'est Valentin Sivestrov. Alors, on connaît beaucoup, c'est un compositeur minimaliste, hein, on connaît beaucoup de pièces pour piano, mais il y a aussi des pièces pour orchestre. Ben là, ce sera une pièce pour piano que je vous propose, une pièce pour piano qui date de 1996-97. À l'origine, elle a été écrite pour piano, synthétiseur et orchestre. Donc, l'ensemble pas très courant. Ben là, ce sera juste le piano de Timothy Haft, qui a réalise un album autour de la musique ukrainienne et qui conclut sur cette pièce de Sivestrov que nous allons peut-être faire à moins qu'on ait encore un petit peu de temps après, on va voir.

Dans un milieu bruyant, bon bah écoutez, retrouvez Méli Méloman sur le podcast et puis vous pourrez écouter ça au calme. La musique de Silvestrov, c'est souvent ça, il faut l'écouter vraiment au calme parce que c'est pas qu'il fin qui fait beaucoup de bruit, c'est pas comme la symphonie quoi, que je vous ai proposée tout à l'heure, hein, Antoniouk, qui là, il y a du volume. Hein. Allez, il nous reste un petit peu de temps, on va finir avec un autre compositeur ukrainien. Un dernier, que je vous avais déjà proposé, Nikolaï Kapoustin, qui a la particularité de se tenir à la limite entre musique classique et savante et jazz. Il est aussi musicien de jazz, voilà, il fait tout ça. À preuve, une de ses bagatelles, il en a écrit toute une série. Bah, je vous propose la 6e bagatelle de Nikolaï Kapoustin. Et puis, bah, ce sera notre générique de fin. Et puis, merci à Alice Rollet à la technique et c'était Marco Sorghi au micro.

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1: On dit que la réponse la plus simple est souvent la meilleure.
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1: Mon frère, c'était un assassin qui travaillait avec la lame. Et chaque soir, après le turbin, il faisait travailler sa femme. Mon père avait un bar-tabac, fréquenté par de drôles de têtes. Ils vivaient tous dans l'aléa et papa plaçait leur galette. J'étais alors très jeune. J'ai senti que leur bas de laine filait le mauvais coton. J'ai rompu avec ma famille. Et je suis parti un soir, comme ça, à la rue.

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1: Freddie Mercury, hein, le symbole, le plus grand, hein, c'est quand même le seul, hein, quand il allait faire des courses, il gardait sa cape. Non mais il n'y a plus de rockeur, faut être honnête, il reste qui? Johnny, hein, Billy Idol, Scorpion.

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1: 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Je suis devenu sage et je crains les voyeurs. Alors je m'engloutis sous les herbes et je pense. L'hippopotame est doux, mais son cuir est trop dur. Son œil est trop petit, sa narine est trop large. Quand on est ainsi fait, le monde n'est pas sûr. La seule solution est de survivre en marge. Pourtant, l'hippopotame est un bel animal. Un peu mou, je sais bien, mais il est sympathique. Il a peur des humains et ça, c'est bien normal. Un jour, je m'en irai me nourrir.

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1: Elle était pâtissière dans la rue du Croissant. Ses gentilles petites manières attiraient les clients. On aimait à l'extrême ses yeux de puits d'amour, sa peau douce comme la crème et sa bouche un petit fou. 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Fallait voir comme elle vendait ses deux petites brioches au lait. 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